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Ils ne se contentent pas de parler des arts martiaux, ils les pratiquent.

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2: Dans le Douaisis, le collectif Alerte la Braille, la Braille, nom d'un lieu-dit, dénonce l'ambition de Douaisis Agglo d'obtenir de la région l'autorisation d'artificialiser une quarantaine d'hectares de terres agricoles pour y développer des projets industriels. Un atelier et Gaëtan Cavite, membre du collectif Alerte la Braille.
3: Alors, il y a 6 associations qui sont dans ce collectif. C'est le collectif Alerte la Braille. Donc, il y a France Nature Environnement. Il y a le groupe ornithologique et naturaliste avec Gaëtan qui est ici au micro. Et il y a aussi Terre de Liens. Il y a Coincy Environnement Santé. Il y a l'Union écologique de Flers.
4: Et puis, il y a également des habitants citoyens qui peuvent vous rejoindre en dehors de tout mouvement associatif.
3: Tout à fait. On a quelques citoyens qui sont avec nous.
4: Vous vous mobilisez parce que actuellement, cet espace, c'est un espace essentiellement agricole.
3: Oui, c'est totalement agricole. Donc, ce projet vise à artificialiser 84 hectares de bonnes terres agricoles. Et c'est pour ça qu'on est mobilisé. C'est Douaisis Agglo qui veut implanter sur ces terres des sous-traitants d'électromobilité et aussi qui veut digitaliser l'industrie. On peut entendre par là l'implantation éventuelle d'un data center.
5: Tu voulais rajouter quelque chose ? Alors, quand j'entends totalement agricole, je dis oui, mais pas que. Parce qu'effectivement, même si le projet d'artificialisation ne les concerne pas, il y a des prairies, il y a la butte, le parc de l'Enfant Jésus, etc.
4: Il y a des chevaux là-bas dans le coin, me semble-t-il.
5: Oui, tout à fait. Donc, en fait, les terres qui sont... C'est la Braillette, c'est une espèce d'enclave coincée entre Coincy, ouais. Douai et l'usine Renault. Mmh. Mais au sein de cette enclave, bien sûr, il y a les terres agricoles qui sont visées par cette artificialisation. Mais c'est, pour nous, c'est un tout. C'est-à-dire qu'avec le parc de l'Enfant Jésus, les quelques prairies qui restent, c'est un îlot de nature encore, avec les champs, etc.
4: Au total, ça fait quoi? Une centaine d'hectares?
5: Oui, une bonne centaine d'hectares.
4: Mais bien coincé entre des zones industrialisées. Est-ce que c'est pas quelque chose qui, de toute façon, n'est relié à rien parce que absence de corridor écologique?
5: Alors, oui et non. Les corridors écologiques sont bien sûr très utiles, mais malgré tout, depuis de nombreuses années, on a suivi notamment la vie faune du parc de l'Enfant Jésus, et on constate qu'il y a quand même une belle brochette d'espèces d'oiseaux. Hein. Et les oiseaux, ma foi, ils passent au-dessus des routes et des autoroutes, hein, assez facilement. Donc oui, bien sûr, il y a un effet d'enclavement, il y a un effet d'enfermement, des ruptures. Mais malgré tout, les ruptures... pour les oiseaux, en tout cas, en particulier, pour toute la vie faune, ça constitue un ensemble, encore une fois. Bien sûr, les oiseaux, la plupart vont nicher dans le parc de l'Enfant Jésus ou dans les grands arbres qui sont dans les prairies. Mais ils vont se nourrir, et pour se nourrir, ils vont, entre autres, chasser dans les champs, les mulots, les campagnols, etc. Et donc, bétonner, artificialiser le centre de cette zone va avoir un impact sur toute la biodiversité qui est tout autour. Alors ça dépend des espèces, il y a des espèces qui ne vont pas quitter le parc de l'Enfant Jésus, mais il y a de nombreuses espèces, et en particulier des espèces prédatrices, qui régulent les micro-mammifères, etc., qui elles seront privées d'un terrain de chasse important.
4: La préoccupation, c'est que des terres agricoles ou des espaces naturels partent en artificialisation afin d'y développer des secteurs de l'industrie, mais en même temps, on est sur une industrie tournée vers l'avenir. Enfin, on nous parle de transition écologique nécessaire, d'indépendance énergétique, d'indépendance également liée à l'Internet. Faut bien quand même qu'on se donne les moyens de produire localement, ce qui va nous permettre d'être dans cette transition. Votre discours, c'est ok, d'accord, mais pas chez nous.
3: C'est un peu ça, parce que on a tendance à considérer le Douaisis comme une zone sinistrée. Alors on peut en rajouter un peu plus, de toute façon ça ne se verra pas. Mais on n'est pas opposé au développement économique. On se dit c'est pas là. Il y a d'autres endroits où on pourrait faire ces projets.
4: Mais l'argument qui est annoncé, c'est que actuellement il y a une usine où on fabrique des voitures électriques. Il y a une usine à proximité, on fabrique des batteries. Et que de se dire que si on a besoin de densifier ce secteur, autant que ce soit à proximité et pas aller le mettre à l'autre bout du territoire du Douaisis ou à un autre coin de la région. Parce que c'est pertinent que ce soit chez nous que Douaisis à Clos demande à la région de prendre sur son quota de terre possible à artificialiser, parce que en se disant c'est là qu'il faut le faire et pas ailleurs, parce que ça prend plus de sens que d'être là.
3: Aujourd'hui, c'est 84 hectares qui est demandé. Et on pense que ces 84 hectares, on peut les trouver ailleurs. Alors, ce qu'il faut se rappeler, c'est que Douaisis Aglo a ses portés acquéreurs, a acquis et là, 148 hectares à l'occasion du projet d'usine de batterie. Sur ces 148 hectares, aujourd'hui, seuls 18 hectares ont été utilisés pour fabriquer l'usine qui fonctionne aujourd'hui. Donc, c'est vrai qu'il y avait 4 autres phases qui étaient prévues, mais on peut même estimer que si une deuxième phase arrive, ça fera encore 18 hectares, il va encore en rester une centaine.
4: Sauf que on est quand même sur des objectifs à long terme, enfin relativement long terme, on parle d'implantation 2030, 2033, on est dans ces calendriers-là. Peut-être penser que la réserve foncière qui est disponible justement pour l'installation de AESL aura été de toute façon occupée d'ici là et que des projets sont déjà prêts concernant cet espace.
3: Je pense que s'ils ont des projets pour ce secteur de la Brayelle, ils pourraient très bien, et je suppose qu'ils sont aussi prêts que les autres, et on pourrait très bien utiliser ces terres-là. Alors en plus, ce qu'il faut savoir, c'est que dans un rayon de 15 km, c'est pas si éloigné de l'usine de batterie, on répertorie sur le site du CEREMA 43 friches industrielles.
4: 43 friches industrielles qui ne sont pas contiguës et donc qui ne représentent pas un espace unique sur lequel on a besoin de place pour installer des équipements de dimension.
3: Ouais, je comprends très bien, mais par exemple, à un data center, on n'est pas obligé de le mettre sur cette terre-là. Il y a des terres qui ont une vingtaine d'hectares qu'on peut très bien utiliser pour le data center. Profitons des friches industrielles existantes. Et d'autant plus que parmi ces friches industrielles, certaines sont balisées fonds verts. C'est-à-dire que l'industriel qui va s'implanter va pouvoir bénéficier d'argent supplémentaire pour pouvoir réhabiliter ces friches. Parce qu'effectivement, c'est très tentant pour les industriels d'utiliser des terres agricoles. C'est des terres qui sont vierges. Et on peut beaucoup plus facilement y faire les travaux pour implanter les industries. Alors là, il y a des friches industrielles, fonds verts, qui peuvent être utilisées.
4: Je vous ai vu, Gaëtan, quand même un peu hocher la tête. Quand je demandais à Alain, on a besoin d'une industrie de biens de fabrication nécessaires à être conformes aux besoins de transition environnementale et sociale. Mais finalement, le discours, c'est oui, ok, d'accord, mais pas chez nous.
5: Et là, non, c'est pas simple. On n'est pas dans la logique not in my garden, quoi. C'est pas. Nous, d'abord, en tant que GON, ce qui nous inquiète, c'est l'impact sur la biodiversité.
4: Le GON pour groupe ornithologique
5: et naturaliste. Voilà. Ça, c'est. Ensuite, on peut se poser d'autres questions, et je veux dire, on sort de la problématique strictement naturaliste, mais on peut se poser d'autres questions. Est-ce que la société telle qu'elle se développe, est-ce que c'est vraiment l'idéal de société? On peut se poser des questions sur non seulement toujours vouloir plus, est-ce qu'on peut faire aussi parfois diminuer notre impact. Et là, on a l'impression, et je sors du strictement de ma casquette naturaliste, mais on a l'impression que la société fonce en avant aveuglément vers un mode de développement qui ne profite pas à tout le monde et qui n'est pas forcément totalement souhaitable.
4: Mais il y a quand même le besoin également de trouver de l'emploi.
3: Effectivement, on a besoin d'emploi, mais est-ce qu'on n'a pas avant tout besoin de se nourrir et aussi de préserver notre santé? C'est ça qui est aussi en jeu. On veut bien de l'emploi, mais pas de l'emploi à tout prix. Il faut savoir que notre territoire est en déficit de souveraineté alimentaire. Il nous manque 4828 hectares pour pouvoir nourrir la population du Douaisis.
4: Mais ces terres, justement, est-ce qu'elles sont aujourd'hui des terres où on est dans des conditions de production tout à fait idéal, conforme? On entend également que aujourd'hui dans le pain on retrouve des choses, parce que le blé, parce que ceci, parce voilà, j'ai envie de dire, est-ce que c'est bien que de, sans compter que certaines de ces terres restent en jachère et perçoivent parfois des subventions européennes.
5: C'est la question du modèle agricole, hein. C'est toute la question du modèle agricole. Est-ce que le modèle agricole dans lequel on est le meilleur modèle du monde ? Question, hein.
4: Il y a des moments, moi je me dis, peut-être qu'une usine propre, elle est peut-être moins sale qu'une agriculture pas suffisamment responsable.
3: Le problème aussi, c'est, on parlait d'emplois juste avant, ouais. Mais c'est aussi des emplois qu'on va supprimer. C'est le nombre d'agriculteurs,
4: également en créer.
3: Oui, mais pourquoi ne pas garder ces emplois ? Il y a un agriculteur qui produit des poireaux, il emploie 25 personnes, ouais. Et une autre qui produit de l'ail, et de l'ail d'Arleux. Donc ce l'ail d'Arleux, on peut pas aller le produire dans le sud de la France. C'est bien. Donc, il faut pouvoir conserver ses emplois. On regarde ça, un data center, ça va être une dizaine d'emplois. Là, on en a peut-être 50 qui vont être supprimés.
4: Mais rassurez-moi, de toute façon, si jamais il y a quand même une procédure de compensation, on va bien retrouver un endroit pour que ces exploitants puissent continuer à travailler. On va pas le laisser sans rien.
3: Mais ça va être très difficile parce qu'il n'y a plus de terres sur le Douaisis. Donc ils vont devoir aller chercher des terres beaucoup plus loin. Et donc de ce cas, il va avoir aussi de la pollution liée au transport, hein, parce qu'ils vont devoir acheminer toute leur culture par tracteur.
5: Et puis on peut rêver d'une autre agriculture, hein, d'une agriculture plus paysanne qui emploie du monde. Hein, ouais. Encore une fois, derrière cette lutte, au-delà des objectifs strictement opérationnels, j'ai envie de dire, du collectif, il y a vraiment la question de, pour nous, me semble-t-il, nous, ensemble, la question du modèle. Quel modèle économique, quel modèle agricole ? Qui est le pilote dans l'avion du développement économique et sociétal actuel ?
4: Aujourd'hui, vous avez quand même engagé des actions, et notamment des actions en justice. Vous ne les avez pas engagées trop précocement, ces actions ? Rien n'est décidé.
3: Alors, on a engagé des actions en justice contre la région. Hein, c'est la région qui a porté un plan d'envergure régionale avec 63 projets. Et on estime que cette concertation ne s'est pas déroulée dans les bonnes règles. Il y avait des confusions au niveau des dates qui étaient assez contradictoires, qu'on pouvait retrouver sur leur site. Et d'autre part, l'étude d'impact a été incomplète et on n'a pas pris en compte suffisamment les éléments de cette étude d'impact. Donc c'est ce que nous contestons aujourd'hui en justice avec d'autres associations du territoire, parce que les problèmes qu'on rencontre ici dans le Douaisis, on les retrouve du côté d'Amiens avec l'association Patate, on les retrouve dans l'Aisne, on les retrouve dans le Pas-de-Calais, et donc on remet en question donc cette inscription de ces différents projets dans le plan d'envergure régionale.
4: Vous avez besoin de quoi pour poursuivre la lutte ? C'est que d'un seul coup, des organisations très structurées, très militantes, ayant du savoir-faire pour arriver avec des caravanes, des tentes, des braseros et des barbecues viennent installer une ZAD.
3: Oui, ben c'est peut-être une idée. On va peut-être les contacter. Pour l'instant, on reste tout à fait dans le cadre légal. Hein. Ouais. Donc on a utilisé la pétition. On a fait une page Facebook pour appeler à signer cette pétition. Aujourd'hui, on a plus de 900 signatures sur cette pétition. C'est un grand succès. Donc on arrive quand même à mobiliser et on s'attend aussi à devoir engager des frais pour poursuivre notre cours en justice. Donc on a lancé aussi une cagnotte pour pouvoir financer les frais d'avocat qui seront certainement à financer, puisque la région va certainement faire appel à notre recours.
2: Et pour suivre l'actualité du collectif Alerte la Brayelle, rendez-vous sur les différents réseaux sociaux. 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

Méliès. 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

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Un pêcheur trempe sa ligne dans le fond d'un chapeau. Là c'est un homme mouche, une femme volante, des nains, des géants, un horloger, Gulliver. Un homme est assis sur une chaise. Il enlève sa tête, la pose sur une table. Naturellement, une autre tête repousse sur ses épaules. Il enlève sa nouvelle tête, une autre repousse, et qu'il enlève, ça repousse, il enlève, ça repousse. Et sur la table, quatre têtes qui rient aux éclats.

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2: C'est Info Club Sandwich. Salut tout le monde, nous sommes le mardi 12 mai 2026. Vous écoutez Info Club Sandwich, votre émission d'actualité locale et associative préférée sur le 87.7 FM, sur radiocampusamiens.fr, sur le DAB+. Et aujourd'hui, on écoute l'interview de Margot sur un thème musical. Ensuite, on écoutera une chronique de Mouna en deuxième partie d'émission. Mais on commence d'abord avec l'interview de Margot.
3: Bonjour à toutes et à tous. Alors, avant mon départ, j'ai réalisé un dernier reportage au Musée de Picardie. Un très beau sujet autour d'un très bel instrument, le clavecin Rockers 1612. Après des siècles de vie nomade, il arrive enfin au Musée de Picardie cette année. En son honneur, un album a été réalisé par Hélène Dio, avec notamment l'association Somme Toute Baroque. Je vous laisse découvrir son histoire, ses propriétés, ainsi que des extraits de l'album.
2: Alors bonjour, est-ce que vous pouvez vous présenter ?
4: Bonjour, alors moi je suis François Séguin, je suis conservateur au Musée d'Amiens, en charge notamment des objets d'art, et donc en particulier du clavecin.
5: Bonjour, je suis Hélène Dio, je suis claveciniste et professeur de clavecin au Conservatoire d'Amiens.
2: Alors qu'est-ce que cet instrument, le clavecin ?
5: Alors, le clavecin, c'est un instrument assez rare aux yeux du public. C'est un instrument qui souvent est confondu avec le piano, ou qu'on considère comme l'ancêtre du piano. En fait, ce n'est pas tout à fait exact, parce que le clavecin est un instrument à cordes pincées, c'est-à-dire qu'on a un système avec un sautereau en bois qui se lève quand on appuie sur une touche, et sur ce sautereau, il y a un bec qui vient pincer la corde. Donc, en fait, on est dans une mécanique qui évoque plus la harpe ou la guitare, sauf qu'au lieu de le faire manuellement, eh bien on a le relais de la touche. Et le piano, lui, par contre, est un instrument à cordes frappées avec un marteau. On peut donc dire plutôt que ce sont des cousins, plutôt que l'un est l'ancêtre de l'autre.
2: Et donc, quel type de son il produit, le clavecin ?
5: Alors, c'est une sonorité donc pincée, assez cristalline, qui en fait est différente selon qu'on joue sur l'un ou l'autre des deux claviers. Un clavecin peut avoir un, deux, voire trois claviers. Souvent, il en a deux dans les versions de concert, c'est-à-dire les grands instruments. Et donc, sur le clavier inférieur, il a un son un petit peu plus ample, un peu plus profond. Et sur le clavier supérieur, un son un tout petit peu plus nasal. On a aussi souvent un jeu qui s'appelle le jeu de luth, où là, des petits étouffoirs viennent se coller contre les cordes et produisent un son qui rappelle encore plus les autres instruments à cordes pincées, notamment le luth, qui est donc l'ancêtre de la guitare. On a aussi un jeu de 4 pieds, donc ça c'est en référence aux longueurs des tuyaux d'orgue, on dit 8 pieds pour le son, on va dire, normal, et 4 pieds pour un son qui sonne 8 notes plus haut, donc beaucoup plus aigu, qu'on peut rajouter avec les autres et qui donne un son beaucoup plus brillant à l'ensemble.
2: On va pouvoir écouter tout de suite un peu ce que ça donne.

0: D'où nous vient-il? Quelles sont ses origines?
1: Alors, en fait, le principe remonte à très longtemps, c'est-à-dire l'idée que sur une table en bois, si on tend une corde et qu'on la pince, avec la résonance, on peut obtenir du son. Ça a donné les instruments, par exemple, orientaux. Et puis, donc, il y a eu l'idée de construire un clavier et de faire en sorte qu'on ait un certain nombre de notes qui puissent être jouées. Voilà, ça c'est l'origine. Et après, ben, les clavecins se sont développés de petits modèles qui étaient dans les... Au Moyen-Âge, déjà, on a pu avoir des instruments, jusqu'à des grands modèles, comme je disais, à 2-3 claviers, avec un certain nombre de jeux.
0: Et où est-ce qu'on jouait le clavecin dans le monde, donc?
1: Alors, on l'a joué à peu près partout, en fait, parce que, évidemment, au début, c'était plutôt l'Europe où le clavecin s'est développé. Mais ensuite, par exemple, il a été amené en Amérique latine par les évangélisateurs qui sont venus avec leurs instruments. Ensuite, il est passé plus en Amérique, il est passé dans différents pays. Et actuellement, le clavecin est joué à peu près partout, y compris dans les pays asiatiques qui commencent aussi à s'intéresser à ce répertoire.
0: Et donc, si on est ici aujourd'hui pour ce reportage, c'est pour parler du clavecin Rückers 1612, donc construit, si je peux dire ça comme ça, par Johannes Rückers. Est-ce que vous pouvez nous en dire un petit peu plus donc sur son histoire? Il date de 1612. Qui était Johannes Rückers? D'où vient le clavecin qui fait son grand retour à Amiens?
1: Alors, je vais parler peut-être un petit peu des Rückers. Ouais. C'était une famille, en fait, assez célèbre pour la facture du clavecin. On parle d'un facteur pour un clavecin, c'est celui qui fait. Donc, il y avait Hans Rückers, par exemple, Johannes Rückers. Et puis après, par des mariages, il y a eu aussi les couchers derrière. Et donc, c'était des gens qui étaient établis à Anvers, qui avaient leurs ateliers là-bas et qui ont une production de clavecins qui était très impressionnante pour l'époque. On avait plusieurs centaines de clavecins qui sortaient de leurs ateliers et qui étaient demandés dans toute l'Europe. On venait les chercher, alors qu'à l'époque ça coûtait extrêmement cher de faire les voyages, mais on venait les exporter dans toute l'Europe.
2: Alors effectivement, on connaît l'origine première de ce clavecin, parce que c'est écrit tout simplement dessus. Hein. On a deux mentions, une qui nous donne la date de 1612 et une qui nous donne le nom du facteur en latin, qui nous dit, voilà, Johannes Rückers a fait ce clavecin à Anvers. Ensuite, on a un gigantesque trou, un blanc historique, jusqu'à la deuxième moitié du 19e siècle, où là on le trouve dans un catalogue de vente à Paris, la vente d'une dame qui était une sorte de courtisane, enfin de demi-mondaine du Second Empire, qui était meublée dans un bel appartement à côté du parc Monceau à Paris, avec des meubles extraordinaires des 17 et 18e siècles, et parmi tout ça, le clavecin qu'on reconnaît bien dans la description, parce que voilà, on a cette mention, on a la description des scènes aussi qui ornent le clavecin, donc on est sûr que c'est le bon, mais en revanche on ne sait ni d'où elle avait pu acquérir le clavecin, ni surtout qui l'a acheté après cette vente. Donc on a ce petit éclairage pour le 19e siècle, et après il faut attendre plus tard, il faut attendre en fait la première moitié du 20e pour le voir apparaître, et cette fois-ci le suivre pour de bon dans la famille de Berny. La famille de Berny, c'est une famille picarde qui était notamment installée dans l'hôtel du même nom, l'hôtel de Berny, rue Victor Hugo à Amiens, et qui avait des collections d'objets, dont ce clavecin. Il a été dans cette famille jusqu'à la mort de Gérard de Berny, le dernier représentant de la famille, qui lui a légué son hôtel particulier à la ville d'Amiens, et qui a permis que la ville achète une partie de ses collections d'objets, dont ce clavecin. Et donc ça a été chose faite en 1961. Et depuis cette date-là, le clavecin appartient à la ville d'Amiens. Dorénavant, collection publique pour toujours.
0: Oui, donc parce que le clavecin a été fabriqué à Anvers, mais n'a pas été fabriqué pour la ville d'Amiens initialement.
2: Non, pas du tout. En fait, alors à l'origine, on n'a aucune idée, on n'a aucune archive, donc on peut pas du tout déterminer. En revanche, on a des éléments qui permettent quand même de retracer à très grandes lignes son histoire ancienne. Le premier, c'est le décor du clavecin, parce qu'on voit qu'il y a au moins trois étapes de décor. Il y a une étape d'origine, notamment autour des claviers, notamment la table d'harmonie qui est la table sous les cordes, qui eux sont vraiment le décor d'origine. Il y a une seconde phase avec l'intérieur du couvercle qui lui est peint de scène, qu'on peut dater approximativement par leur style des années 1680-1690. On ne sait pas qui les a peintes. D'un point de vue du style, c'est probablement un peintre flamand, donc il devait être encore dans l'actuelle Belgique à cette époque-là. Et en revanche, on a retrouvé, lors d'une étude du clavecin, une date, 1733, inscrite à deux endroits du clavecin, et qui correspondent très certainement à une première restauration, entre guillemets, disons plutôt un premier aménagement et une modification de l'instrument. Et selon des critères techniques, on peut déterminer que c'est une restauration, enfin une modification française. Donc il a dû arriver en France quelque part au début du XVIIIe siècle, être mis au goût du jour d'un point de vue technique en 1733. Et l'extérieur du clavecin, le piétement, donc le pied sur lequel est posé l'instrument, et l'extérieur de la caisse sont eux aussi couverts d'un décor qui n'est pas du tout le décor d'origine, mais plutôt un décor dans le goût de ces années, justement, premier tiers du XVIIIe siècle, et donc vraisemblablement contemporain de la modification de 1733. Il est flamand, il arrive en France, on ne sait pas trop quand, mais au plus tard, au début du XVIIIe siècle, et depuis il est en France, alors à Paris ou ailleurs, mais voilà, on le repère à Paris au XIXe, puis à Amiens au XXe.
0: Donc il s'est vachement promené, clavecin, pendant des siècles, c'est assez impressionnant. Et donc il avait été envoyé dernièrement à Paris pour restauration, et il y était resté coincé un peu, si j'ai bien compris.
2: Oui, on peut dire ça. Alors effectivement, en fait, c'est un instrument qui était joué de temps en temps à partir de son entrée au musée dans les musées d'Amiens. Et on a organisé un concert en 1988 au musée qui a révélé qu'il était dans un état un peu problématique et qu'il était nécessaire de le restaurer pour le préserver tout simplement. Et donc on a décidé d'entamer une restauration approfondie, une restauration fondamentale comme on dit. Elle a eu lieu à Paris, faite par Émile Jobin qui est un restaurateur et facteur de clavecin important. Et on a entouré cette restauration de tout un comité scientifique pour faire les choses le mieux possible. Donc cette restauration s'est déroulée durant les années 1990, et à l'issue de la restauration, l'instrument n'est pas rentré à Amiens. Alors en fait, notamment parce que l'hôtel de Berny dans lequel l'instrument était présenté jusque-là a lui-même connu des travaux, et des travaux qui ont conduit à sa fermeture au public en 2006, et depuis lors il n'a pas rouvert. Donc l'instrument est resté en fait en dépôt au musée de la musique à Paris, faute de pouvoir être exposé à Amiens.
0: Et donc, comment peut-il se retrouver désormais au musée de Picardie ?
2: Alors déjà, en fait, les musées d'Amiens forment un seul ensemble, l'objet est inscrit sur les inventaires du musée. Et surtout, maintenant, on a fait donc des grands travaux importants au musée de Picardie dans les années 2010, pour ouvrir en 2020. Et depuis lors, on a aussi raccroché une partie des salles, ce qui permet de proposer une place cohérente à cet instrument et de le rendre à nouveau visible et audible aussi, mais alors visible surtout dans un premier temps, du public qui viendra au musée de Picardie. Et donc voilà, il sera présenté d'ici quelques mois au musée de Picardie.
0: Et donc est-ce que vous pouvez nous parler un petit peu de l'environnement dans lequel il va se trouver, de la salle dans laquelle il sera exposé ?
2: Oui, alors en fait il sera exposé au premier étage du musée, étage qui est essentiellement consacré aux peintures, avec un parcours chronologique qui va du 15e au 21e siècle. Et assez logiquement on l'installera dans une partie dédiée au 17e siècle, parce que c'est donc le siècle qu'il a vu naître. Et on le mettra plus précisément au centre d'un accrochage qui regroupe les tableaux flamands et hollandais, donc évidemment des peintures qui viennent du même foyer, enfin des mêmes foyers de création. Alors pas des mêmes artistes, mais disons de peintres comparables à ceux qui ont peint le clavecin, parce que même quand on ne l'entend pas, c'est un objet d'art et un objet artistique par son décor et sa facture. Là, voilà. Par ailleurs, ce qui est assez intéressant, c'est que c'est un endroit dans le musée où on est donc au milieu de peintures du 17e des écoles du Nord, mais on aperçoit un ensemble très important qui vient du château de Versailles et qui lui date des années justement 1730 et d'une esthétique tout à fait comparable au décor extérieur du clavecin. Donc on aura en quelque sorte cet objet qui fera le lien entre peinture flamande et goût pour l'art flamand encore au XVIIIe siècle et le goût français du 18e. Donc il sera assez, enfin parfaitement à sa place en réalité, au milieu de tout ça.
0: Qui a été à l'initiative de son retour après les travaux, etc. Qui s'est dit, il faut qu'on récupère le clavecin et qu'il revienne à nous, à Amiens?
2: Alors ça, c'est en concertation entre moi, mon directeur, on en a discuté, on s'est dit que c'était le bon moment pour faire revenir le clavecin. En fait, ça fait très longtemps qu'on a envie de le faire revenir, mais pour diverses raisons, ça n'a jamais été le bon moment. Donc c'est pas un manque d'envie de le voir à Amiens, bien sûr, mais c'était plutôt un manque de possibilités concrètes pour diverses raisons, hein. Raison de lui trouver la bonne place, raison de l'état du musée de Picardie, parce que comme je vous l'ai dit, il y a eu d'énormes travaux, donc avant ça, c'était exclu. Raison aussi de climat, parce que c'est un instrument fragile, et donc il faut lui assurer des bonnes conditions d'exposition, notamment de climat, c'est-à-dire de température et d'hygrométrie, donc de taux d'humidité dans l'air. Donc ces conditions sont réunies maintenant, et voilà, on a donc décidé d'entamer, c'est un processus un peu long, mais d'entamer son retour pour pouvoir le montrer comme l'un des joyaux de nos collections, ce qu'il est.
0: Et donc c'est à ce moment-là également que vous avez pris contact avec Hélène, j'imagine, que vous êtes retrouvés sur ce clavecin.
2: Voilà, ça s'est fait alors par le biais aussi de l'association des amis du musée d'Amiens, mais enfin oui, effectivement, on en est venu à se rencontrer d'abord et puis à discuter d'un éventuel projet autour de ce clavecin extraordinaire pour l'enregistrer, à défaut de pouvoir le voir dans un premier temps, et une fois qu'il sera visible, bah, pour pouvoir l'entendre en même temps que le voir, évidemment en diffusant l'enregistrement qui est maintenant disponible.
0: Et d'ailleurs, on va parler du coup tout de suite de cet album. Hélène, c'était une idée un peu hors du commun qui vous est venue de cet instrument, de son retour. Est-ce que vous pouvez nous parler un petit peu de ce qui vous a inspiré?
1: Alors effectivement, c'est la date 1612 déjà qui m'a inspirée, parce que c'est une date qui finalement au fur et à mesure de mes recherches est apparue pour plusieurs pièces, notamment celle d'un compositeur qui est vraiment contemporain et proche géographiquement de ce clavecin, Rückers. C'est le compositeur Jan Peterson Svelink, voilà, compositeur néerlandais. Et il y a une pièce qui est dans un recueil très important de musique pour virginal, donc plutôt musique anglaise, mais qui comporte aussi des pièces étrangères, qui s'appelle le Fitzwilliam Virginal Book. Et donc dans ce volume, on trouve à un moment une fantaisie Utre mi fa sol la de Svelink, avec à la fin la mention 1612. Alors je me suis dit, ah, là c'est vraiment un signe du destin. Et puis après, et en plus c'est une magnifique fantaisie, donc c'était un plaisir de l'enregistrer. Et puis à partir de là, bon, Svelink c'était un compositeur que je connaissais notamment grâce à sa fantaisie chromatique, qui est un monument de la musique, qui a inspiré la fantaisie chromatique de Bach quelques années plus tard. Et donc j'ai eu envie de construire le programme principalement autour de ce compositeur, mais comme justement il y avait un lien avec les virginalistes anglais, donc les musiciens qui jouaient sur virginal, sur épinette et sur clavecin au XVIe et XVIIe siècle, eh bien j'ai rajouté deux compositeurs anglais, William Byrd et Orlando Gibbons. Donc voilà comment s'est construit ce trio de compositeurs. Et puis après, c'était l'idée aussi d'explorer un peu toutes les possibilités de sonorité du clavecin Rückers, parce que en fait c'est un instrument qui, comme la plupart des Rückers de cette époque-là, a deux claviers extrêmement distincts en sonorité, presque comme deux clavecins en un. Et donc, pour chaque pièce, je pouvais m'amuser à soit jouer sur le clavier inférieur avec un seul jeu, ou le clavier supérieur avec un seul jeu. Par exemple, vous pouvez comparer dans le disque la Pavane lacrymée de Svelink, qui est donc sur le clavier inférieur, avec le jeu de 8 pieds dont je parlais tout à l'heure.

Et puis la pavane lacrymée de Bird, les deux ayant écrit leur propre variation sur une pièce assez connue de Daoland, la pavane lacrymée. Cette deuxième pièce donc de Bird a été jouée cette fois-ci sur le clavier supérieur et on entend bien la différence vraiment de son.

0: Je me suis amusée aussi à utiliser le 4 pieds, donc ce jeu plus aigu dont je parlais tout à l'heure, qui est très cristallin et très léger, pour une pièce qui s'appelle la nymphe fugitive. Et de temps en temps, j'ai aussi combiné des jeux pour avoir des sonorités puissantes, plus brillantes, comme par exemple dans la fameuse fantasy chromatique de Sphelinck.
1: Et on a beaucoup parlé du son qu'émet le clavecin, mais qu'est-ce qu'elle vous évoque un peu plus personnellement? C'est vrai que moi, quand je l'entends, je vous disais tout à l'heure, j'ai l'impression un peu de me retrouver dans un vieux manoir. C'est assez particulier, comme dans un film baroque. Qu'est-ce que ça signifie pour vous, cet instrument?
0: Alors, c'est un instrument dont je suis tombée amoureuse quand j'étais toute petite. À l'âge de 6 ans, j'ai eu une présentation d'instrument où j'ai pu voir le clavecin. Ça a été un vrai coup de cœur. J'ai vraiment embêté mes parents pendant 6 mois pour avoir l'occasion de commencer avant même mes 7 ans. Pour moi, c'est un son de corde pincée, comme je disais tout à l'heure, on peut aimer la harpe, la guitare. Moi, j'ai aimé le clavecin. Et pour moi, il n'y avait aucune différence entre les trois, aucune connotation pour l'un ou pour l'autre. Mais c'est aussi un instrument qui est capable de chanter, qui a une grande résonance, qui est émouvant, qui n'est pas capable d'autant de nuances que d'autres instruments, parce qu'en fait, comme c'est un son pincé, le son est assez fixe. Mais en même temps, par tout un système d'articulation, de gestion du temps, etc., on peut créer des mini-détails. Donc il y a une certaine subtilité. Et ça, c'est ce qui me plaisait aussi, que tout ne soit pas acquis. On peut faire pianissimo, on peut faire fortissimo. Non, pas du tout. En fait, on reste dans une nuance qui est assez, assez médium. Et en même temps, on peut créer un art du discours avec beaucoup de moyens subtils.
1: Alors, donc, est-ce que vous pouvez nous dire où on peut retrouver cet album et l'écouter?
0: Alors, cet album est en vente à la boutique du musée de Picardie. Elle est en vente aussi sur différentes plateformes, la Fnac, les grandes plateformes type Amazon, etc. On peut se le procurer aussi par le biais de l'association Somme Toute Baroque, qui a été créée justement pour pouvoir soutenir le projet d'enregistrement.
1: Est-ce que vous pouvez nous parler donc de cette association Somme Toute Baroque?
0: Alors, l'association Somme Toute Baroque, en fait, c'est une association dont j'avais un peu le projet il y a longtemps, parce que je, en tant que professeure au conservatoire d'Amiens de clavecin et coordinatrice du département de musique ancienne, j'ai toujours eu envie de trouver des moyens de développer la musique baroque et la musique ancienne plus largement dans la région. Et il se trouve que ce projet d'enregistrement, en fait, a été le déclencheur, parce que pour soutenir la recherche de fonds, parce qu'un faire un disque, c'est entre 10 000 et 15 000 euros à trouver, eh bien il fallait une structure. Et donc c'est comme ça que s'est créée cette association Somme Toute Baroque, qui a réussi donc à porter, avec le dossier de subvention d'Amiens Métropole, de mécénat, etc., qui a réussi à trouver les fonds pour soutenir cet enregistrement, et qui maintenant va continuer à essayer de faire découvrir la musique baroque par différentes activités de conférences, de concerts dans la région.
1: Et donc, où est-ce qu'on peut suivre les activités de l'association?
0: Alors, l'association a un site qui est donc sur Yapla. Et si on tape une petite recherche association Somme Toute Baroque, on trouve un site internet où on recense toutes les activités. Et puis, c'est aussi un endroit où on peut trouver un annuaire, par exemple, des lieux d'enseignement ou une liste des concerts de musique baroque dans la région.
1: En parlant d'enseignement, pour peut-être nos auditeurices curieux qui aimeraient apprendre à jouer du clavecin, comment est-ce qu'on peut se tourner vers vous pour le découvrir?
0: Alors, il suffit de se rendre au conservatoire et au deuxième étage, il y a Maxime Renard qui donc est chargé de tout ce qui est études et qui est donc peut absolument renseigner toutes les familles qui voudraient, au sens large, découvrir des instruments au conservatoire et plus spécifiquement le clavecin. Et donc j'ai régulièrement des demandes pour pouvoir faire un cours d'initiation, une découverte. Et puis je m'occupe aussi du parcours découverte au conservatoire qui s'adresse aux enfants de 5-6 ans, où pendant toute une année ils ont l'occasion de découvrir tous les instruments du conservatoire par petits groupes. Et donc chaque semaine j'ai un groupe de 2-3 enfants qui viennent dans la salle découvrir le clavecin.
1: Qu'est-ce qui est prévu avec l'arrivée du clavecin?
2: À l'avenir, on aimerait pouvoir faire un peu comme fait notamment le musée de Colmar, c'est-à-dire se bénéficier de ce privilège d'avoir un clavecin ancien, mais un clavecin aussi en état de jeu, donc qu'on peut faire entendre par le biais de récital, bien sûr. Donc, il est probable qu'on se lance dans une saison, avec une régularité de petits concerts, petits ou pas petits d'ailleurs, mais de concerts au sein des salles du musée pour faire entendre cet instrument qui le mérite amplement et puis qui est quand même relativement rare à tout point de vue parce que dans les collections publiques françaises il y a peu d'instruments qui sont jouables et joués, donc c'est une vraie chance qu'on a à Amiens de pouvoir avoir ce privilège de l'entendre.
1: Eh bien, merci beaucoup à vous deux d'avoir répondu à mes questions et puis on a hâte de retrouver le clavecin Rockers 1612 au musée de Picardie.
2: Merci beaucoup.
1: Merci.

0: Vous êtes toujours sur Radio Campus Amiens et on vient d'écouter Helplessly de Tatiana Manawa. C'est la deuxième partie de l'émission et tout de suite on écoute la chronique de Mouna sur les Amazighs.
1: Est-ce que vous avez déjà entendu le mot berbère ? On utilise souvent ce mot pour qualifier le peuple minoritaire, les Amazighs, qui vit au Maghreb sans connaître son étymologie. Berbère, en réalité, est un terme très péjoratif. Le mot berbère vient du grec barbaros et du latin barbarus, qui va donner la signification à barbare bien plus tard. Le terme a d'abord été récupéré par les Arabes du Moyen-Orient pour qualifier les Amazighs de barbares. Ensuite, à l'époque de la colonisation, les Français se sont réappropriés le mot pour nommer les Amazighs. C'est comme ça qu'aujourd'hui, on a été amené à appeler les Amazighs berbères. Alors, qui sont les Amazighs ? C'est une question que je me suis posée durant toute mon enfance et mon adolescence, moi-même faisant partie de ce peuple. J'avais extrêmement honte de mon héritage et j'ai compris bien plus tard qu'il est en fait très précieux. À l'école, quand je parlais de mes origines, on me qualifiait de berbère. J'ai assimilé ce terme et j'ai commencé à toujours l'utiliser pour me définir sans savoir ce que ça voulait dire. Un jour, j'ai décidé de faire mes recherches et j'ai compris que je me trompais sur mon identité et que je ne connaissais rien de ma propre culture. On a tellement intériorisé ce terme que c'est devenu normal au sein de la communauté de l'utiliser, alors qu'en réalité ça ne devrait pas l'être. J'ai compris que je connaissais très peu ma propre culture et surtout que beaucoup de choses sur les Amazighs avaient été oubliées, effacées ou simplifiées avec le temps. Alors, je repose la question. Qui sont les Amazighs ? Les Amazighs, c'est un groupe ethnique autochtone. Ils sont présents sur toute l'Afrique avec une forte présence au Maghreb. Au Maroc, par exemple, ils représentent environ 40 à 45% de la population totale. L'histoire amazigh remonte à l'Antiquité. Les Amazighs étaient déjà présents bien avant les conquêtes arabes et la colonisation européenne. Les Égyptiens anciens parlaient déjà de peuples amazighs sous différents noms, comme les Libous. Les Amazighs ont fondé de grands royaumes en Afrique du Nord, comme la Numidie, dirigée par le roi Massinissa, considéré comme l'un des premiers grands rois amazighs de l'histoire. Et la culture amazigh existe encore aujourd'hui, à travers la musique, les traditions, les tatouages, les bijoux, mais aussi la langue amazigh qui possède son propre alphabet, le Tifina. C'est l'un des alphabets les plus anciens d'Afrique du Nord. Certaines traces remontent à l'Antiquité, plusieurs siècles avant notre ère. Cet alphabet a traversé les siècles malgré les invasions, la colonisation et les tentatives d'effacement culturel. Aujourd'hui encore, on peut voir le Tifina sur des panneaux au Maroc. Pendant longtemps, je pensais que cette culture ne me concernait pas vraiment. Mais plus je faisais mes recherches, plus je comprenais qu'on m'avait transmis une histoire immense, sans vraiment me l'expliquer. Et finalement, apprendre l'histoire amazigh, ce n'était pas seulement apprendre d'où je venais, c'est aussi comprendre pourquoi il est important de préserver une langue, une mémoire et une identité surtout. Donc non, les Amazighs ne sont pas des barbares et ne l'ont jamais été. C'est un peuple avec une histoire immense, riche de plusieurs milliers d'années. Et en plus, le mot amazigh, ça veut dire « peuple libre » ou « homme libre ». C'est une définition bien différente, mais plus belle et plus symbolique que berbère.
0: Et voilà, c'est déjà la fin de votre InfoClub Sandwich. On se quitte en musique avec Canuck Chase de Lebi Siffre. Merci de nous avoir écoutés et à demain sur Radio Campus Amiens.

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3: Bonjour Radio Campus, bienvenue dans Muf. Cette semaine, c'est le début d'un épisode qu'on a enregistré en décembre dernier au FRAC Picardie à l'occasion de leur événement Ping Pong qui met en valeur, en lumière, la micro-édition. Bonne écoute.
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3: Bonjour.
4: Et bonsoir.
3: Bienvenue dans Muf. Un épisode un peu spécial.
4: Tu parles comme ça. Ça y est, on a des micros portatifs, mais elle est en mode journaliste reporter là, c'est terrible.
3: Nous sommes en direct de
4: Nous
3: la scène du crime. Nous sommes en duplex.
4: Au FRAC Picardie.
3: Oui, un lieu artistique à Amiens.
4: FRAC veut dire Fonds Régional d'Art Contemporain.
3: Est-ce que tu veux expliquer ce qu'est un FRAC en peu de mots, Louise?
4: FRAC, c'est trop bien, ça fracasse vos têtes parce que vous voyez des œuvres d'art contemporain.
3: Wow.
4: Et ça fait réfléchir.
3: Ouh.
4: Et bon, FRAC, il y en a un dans chaque ancienne région et c'est un lieu qui... comment expliquer? Ah, putain, je suis...
3: Bon, il y a de l'art, quoi.
4: Il y a de l'art et une collection publique et c'est très chouette et plein d'événements. J'y ai bossé pour les plus assidus du podcast.
3: Oui.
4: Voilà.
3: Tu y as travaillé il y a quelques temps déjà.
4: Oui.
3: Et aujourd'hui, ils nous ont invités. Y aurait-il un lien entre les deux informations qui précèdent?
4: On vous laisse réfléchir à ça.
3: Y a-t-il du pistonnage dans cette affaire? On ne sait pas.
4: Quoi qu'il en soit, aujourd'hui et ce week-end, il y a, comme tous les ans, un événement très chouette qui s'appelle Ping-Pong.
3: On l'a dit en même temps. Ping-Pong, c'est le salon de la micro-édition.
4: Tout à fait.
3: Donc il y a des gens qui font des petites choses imprimées, des mini-zines, des bouquins, toutes techniques d'impression.
4: Qui les vendent au sein du FRAC.
3: C'est tout à fait c'est un petit marché, quoi.
4: Voilà.
3: C'est un marché exposition un peu.
4: Avec des artistes, des éditions aussi, des illustratrices. Voilà.
3: C'est la quatrième, cinquième édition.
4: Ce qui est très chouette, c'est que ça arrive un peu avant Noël et acheter des cadeaux de Noël.
3: Eh oui.
4: En donnant des sous
3: à des artistes.
4: On adore, en fait.
3: C'est super.
4: Nous, qu'est-ce qu'on va faire?
3: Eh ben, on va aller se balader dans Ping Pong. On va rencontrer les artistes, les gens du FRAC. Éventuellement des visiteuses, pourquoi pas?
4: Pourquoi pas?
3: Pour discuter, quoi.
4: Ça va être super.
3: Discutailler. Sachant qu'il y a beaucoup d'exposants, donc on n'arrivera sûrement pas à discuter avec tout le monde.
4: Ouais, il y a une quinzaine d'exposants, même plus.
3: Plus.
4: Et il y a aussi des ateliers.
3: Il y en a 1000.
4: Cet après-midi, il y a un atelier linogravure. Non, gravure.
3: C'est pas typographie?
4: Ah, je sais pas.
3: Bon. On est très renseignés sur le programme.
4: Ouais. Comme à minuit avant la nuit. Finalement.
3: Voilà, on est en impro toujours. Sachez que, on le dit ou pas?
4: Bah oui.
3: On a 3 heures de sommeil chacune. Donc,
4: je ne pensais pas que c'était ça dont tu parlais. Mais c'est pas grave.
3: Donc voilà, autant de vous dire que...
4: Je te fais une confiance folle. Sachez que, on le dit ou pas, bah oui, on a du caca qui colle au cul.
3: On a des bonbons qui collent au paquet.
4: Non, bon, on a 3 heures de sommeil, je pense que là ça se voit.
3: Oui, non, pas tant, ça s'entend peu et ça se voit pas du tout.
4: Parce que j'ai dit kaki caca collé au cul.
3: Kaki caca.
4: Oui. Et surtout, on va poser ce qu'on dit, ce qu'on annonce.
3: Ce qu'on dit.
4: Ce qu'on annonce.
3: Ah oui, oui.
4: C'est qu'on, parce qu'on on a quand même.
3: Ça, c'est bon, j'ai compris.
4: Enregistré une intro pour ça à la base. On va poser des questions donc à tout le monde.
3: Et on va leur demander d'installer une œuvre dans notre
4: musée
3: utopique
4: fantasmagorique
3: ou fantasme.
4: On a fantasmé.
3: Fantasmé, c'est quoi le mieux? Voter un commentaire.
4: Voilà, on fera un sondage.
3: On va faire un choix dans les minutes qui viennent.
4: Voilà.
3: Mais qui voilà à l'horizon.
4: Et du coup, voilà, donc chacun va mettre un petit peu sa pièce à l'édifice dans notre musée.
3: Voilà.
4: Son œuvre.
3: Donc embarquez avec nous.
4: À Ping Pong.
3: Ping.
4: Pong.
1: Miss.
4: On est avec Marie et Christophe. Bonjour. Est-ce que ça va?
5: Bonjour.
6: Bonjour.
4: Alors.
3: Marie, on t'a déjà entendu dans MUF.
6: Ouais, tout à fait. Je deviens une personne récurrente, ça me fait très plaisir.
4: Un personnage récurrent de MUF.
6: Pour ma mégalomanie.
4: Vous êtes les deux créateurs de Ping Pong. Comment ça vous est venu cet événement? Et surtout, pourquoi ça s'appelle Ping Pong?
6: Alors, je rectifie juste, Christophe est l'organisateur de Ping Pong et je l'ai rejoint il y a 3 ans.
4: Okay.
6: Pour co-organiser avec lui, mais remettons à César ce qui appartient à Christophe.
4: Pardon. Et du coup, Christophe, pourquoi ça s'appelle Ping Pong?
5: Pourquoi ça s'appelle Ping Pong? En fait, en 2021, on a imaginé ce salon et qui était le micro-salon de la micro-édition puisqu'il y avait 6 exposants, exposantes, donc on était vraiment dans un format mini-mini et il n'y avait pas de nom vraiment attribué, donc c'était, on disait le micro-salon de la micro-édition et on s'est dit il faut quand même nommer l'événement, donc on réfléchissait et c'était un jour, on mangeait, il y avait presque toute l'équipe qui était là, après un repas, on a fait une sorte de brainstorming, bon on va essayer de trouver un nom et il y a ping-pong comme ça qui est sorti de l'un d'entre nous, mais vraiment par hasard, un peu une boutade. Et mine de rien, on s'est dit, ouais, ping-pong, enfin, il y avait quand même de la réflexion. Il y a l'histoire de la table. Hein, un salon, il y a toujours normalement un échange autour d'une table. Et donc l'échange, comme je viens de le dire. Ça a été directement adopté. Ping-pong, ça sera le nom du salon.
3: Et alors du coup, une question très importante pour toutes les personnes à qui on va parler aujourd'hui. Est-ce que vous êtes fort et forte en ping-pong ?
6: Je déteste le ping-pong autant que les cyclistes.
3: Waouh, c'est dire.
4: Et toi, Christophe ?
5: Moi, je joue l'été parfois, mais je suis pas brillant, on va dire.
3: D'accord. Parce qu'il y a une table, je sais pas si c'est la première fois à ping-pong, là, il y a une table de ping-pong. On entend peut-être même le bruit en fond.
6: Aujourd'hui, non, c'est pas la première fois. Alors, je déteste pas le ping-pong quand même. Et j'aime les cyclistes. Non, c'est pas la première fois. On a commencé l'année dernière à mettre une table. Et oui, là, cette année, par contre, c'est la première fois qu'il y a un véritable petit coin pong-pong pour se relaxer, lire des livres, jouer au ping-pong et colorier.
4: Du coup, là, cette année, ça s'est agrandi. Tu disais que ça avait commencé en 2021 avec 6 exposants. Là, il y en a 19.
5: 19, ouais, c'est ça.
4: C'est quoi un peu vos... Il y a eu beaucoup de candidatures. Comment vous choisissez un peu les gens pour participer à ping-pong ?
5: Donc, normalement, c'est en début d'été, on lance un appel à candidature. Et on reçoit les candidatures jusqu'à la fin de l'été, jusqu'à fin août en général, fin août, début septembre. Cette année, en fait, on a reçu une cinquantaine de candidatures, ce qui était assez important. Et d'autant plus que donc ping-pong, c'est une combinaison d'artistes donc qui participent sur candidature et d'artistes invités également, enfin de stands invités, notamment donc les étudiants. Mais Marie en reparlera peut-être plus précisément. Et cette année, le stand FRAC, en fait, hein, ce qui fait que si on était resté sur un format une dizaine de stands, sur 10 stands il y avait déjà 3 stands occupés par des invités et donc ça faisait 7 candidats pour une cinquantaine de candidatures et des bonnes candidatures en plus, donc ça a été vraiment le choix de se dire on a grandi en fait, on a grandi et pour agrandir, parce qu'on a quand même un espace un peu contraint ici au FRAC et pour agrandir, on a décidé d'utiliser la salle d'exposition ce qui est assez incroyable donc soit accepté notamment par un directeur, parce que parfois une salle d'exposition d'art contemporain ça reste une salle d'exposition d'art contemporain et il a dit banco, on va aussi créer des stands au milieu des œuvres. Donc ça crée, enfin je pense qu'il n'y a aucun salon en France ou dans le monde où il y a vraiment les tables ou les stands au milieu.
3: C'est une première mondiale.
5: Au milieu des œuvres.
6: On va pas être présomptueux, ça existe déjà. Il y a déjà plein
4: c'est
6: de trucs.
4: C'est la première fois.
6: Il y a des dons du sang dans des salles d'expo. Non, c'est pas la première.
5: Alors je retire.
4: Non.
3: C'est quoi le lien avec les étudiants dans ping-pong ? Je sais que moi j'avais eu l'occasion de participer quand j'étais encore à l'ESAT. Et il y a aussi la raquette d'or qui est remise par les étudiants de l'ESAD. Est-ce que tu peux en parler un petit peu, Marie ?
6: Oui, en fait, on essaye de donner une forte entrée étudiant-étudiante au micro-salon pour déjà permettre aux jeunes qui sont dans ces sections graphiques ou artistiques et aux autres, hein, bien sûr, mais en privilégiant les sections graphiques et artistiques d'Amiens, du coup, de pouvoir découvrir tous les éditeurs et éditrices indépendantes et du coup de se confronter aussi et de regarder les différents objets graphiques qui peuvent être faits, les recherches, la création, de se créer aussi pour eux une photothèque, de l'augmenter, quoi, de voir toutes les possibilités, mais aussi et surtout de leur permettre à eux de pouvoir présenter une partie de leurs travaux et aussi de pouvoir avoir un vrai choix dans ce salon. Donc il y a la raquette d'or effectivement qui est un prix très prestigieux. C'est comme alors c'est comme notre salle d'exposition. Je pense que c'est le prix le plus prestigieux au monde dans le domaine de la micro-édition, qui est un prix, un trophée qui varie chaque année, qui est réalisé par notre régisseur Christophe homme de talent. Et du coup,
4: meilleur régisseur au monde, d'ailleurs.
6: Meilleur régisseur au monde dans le meilleur frac du monde.
4: Dans le meilleur frac du monde.
6: et qui du coup est remis par les étudiants, donc un jury qui est composé des étudiants et étudiantes du DNMAD, troisième année du lycée Branly, de l'ESAD et également de l'UPJV. Donc cette année, on avait deux membres de l'ESAD, un membre de l'UPJV et un membre de du DNMAD. Donc pour pouvoir aussi mélanger les filières, les regards et les disciplines, parce que pour l'UPJV c'est vraiment art plastique, c'est pas graphisme.
3: Pour les gens qui n'auraient pas l'acronyme UPJV, c'est Université de Picardie Jules Verne.
6: Oui, pardon.
3: Il y a peut-être des non-amiénois qui écoutent.
6: Bah ça. Le monde, excusez-moi.
3: Le monde entier.
6: Parce qu'on est sur le meilleur podcast au monde.
3: Bien sûr.
6: Dans l'Université Picardie Jules Verne et du coup donc ils ont remis cette année à Schnappside. Donc il y a cette entrée-là, il y a également les travaux des élèves troisième année de l'ESAD. Donc les élèves de Kim Koussé et de Donald Abad qui présentent leurs travaux autour d'une édition qui a également été filmée par la suite. Donc on présente et les films, les mini-clips et les éditions. Donc voilà, et il y a eu des workshops en amont, dont un workshop mené par Sophie Cure, graphiste, designer... basé à Paris et qui du coup a proposé un workshop pour les DNMAT 3e année augmenté de 5 volontaires de l'ESAD. Voilà.
3: Ok.
6: Donc, c'était long mais voilà.
3: Non mais c'est très clair, c'est très complet.
4: C'était la meilleure réponse du monde, Marie.
6: Merci. Par la meilleure Marie du monde.
3: On a une dernière question pour vous. Vous allez inaugurer notre musée utopique fantasmé. On crée un musée fictif aujourd'hui, le temps de ping-pong.
4: Un musée ou une exposition, c'est pas vraiment.
6: Voilà, ce qui n'a jamais été clair. Fait. Jamais.
3: C'est une première mondiale.
6: On pense à toi, Malraux, mais ça n'a jamais été fait.
3: Bien sûr. Donc, si vous voulez ajouter une œuvre de tout médium, tout ce que vous voulez, dans ce musée fictif, laquelle ça serait ?
5: Ça, c'est compliqué parce que j'ai pas le titre de l'œuvre. Mais je vais mettre. L'artiste est important, donc je vais mettre une œuvre de Bill Viola, qui est donc une vidéo, hein, une vidéo ralentie, qui reproduit un tableau connu, mais donc j'ai pas le nom du tableau. Donc c'est vraiment une installation vidéo par laquelle les personnages en fait changent de sentiments et de physionomie qui passe d'un secours du tragique au surpris à l'anéanti et qui se fait comme ça tellement lentement. Que au début on se croit que c'est une image fixe et puis d'un seul coup on se dit mais il y a un truc qui change et puis en fait le tableau il ne cesse d'évoluer et c'est je trouve techniquement c'est vraiment génial. Et donc du même artiste il y a donc l'œuvre 5 anges en fait Five Angels en Wenger. Pareil qui reprend des personnes comme ça dans de l'eau avec tout un système de bulles autour d'eux qui est aussi assez beau. Mais la première œuvre de Bill Viola qui m'a marqué, c'était celle dont je n'ai pas le nom.
3: Eh ben, on le trouvera, on fera une recherche.
5: Merci.
3: Et on le mettra dans la description. T'as mis deux œuvres, ça passe parce que c'est toi. Mais c'est très bien. Merci beaucoup d'inaugurer avec du Bill Viola. Marie,
6: Je pense que ce serait Francis Bacon.
4: Ah oui, laquelle
6: ouais, le
4: pape.
6: Ouais, Pie XII, je pense.
4: Bah c'est super, j'adore cette œuvre, c'est une de mes préférées aussi.
3: C'est bien de faire découvrir des petits artistes émergents.
6: Ouais, mais après j'ai un certain œil, hein, donc si jamais, je pense qu'il peut monter. Il est à mon avis, il a un petit coup de crayon plutôt pas mal.
4: Francis Bacon 2026, on y croit.
6: Ouais, mais si jamais il m'entend, qu'il n'hésite pas à m'appeler.
3: Ouais. Hein bah, qui candidate à ping-pong peut-être.
6: Ouais, voilà, et on a un comité d'acquisition si tu veux.
3: Eh ben, merci beaucoup. pour cette belle merci. Présentation de ping-pong et on merci. Va aller interviewer les artistes que vous avez invités cette année.
6: Et ben merci beaucoup à vous d'être présente pour cette édition. On est très content avec Christophe.
3: Et nous sommes avec Marion et Léa du collectif Mouette Mouette. Bonjour.
2: Bonjour.
7: Bonjour.
3: Comment allez-vous déjà?
2: Ben très bien.
4: Vous passez un bon week-end?
2: Super, oui.
4: Est-ce que c'est votre première fois au FRAC et à Amiens?
2: Oui, c'est la toute première fois qu'on vient à Amiens et au FRAC et c'est super.
3: Alors vous venez de Caen? Enfin, je ne sais pas si vous venez de Caen dans vos vies à l'origine, mais vous avez étudié ensemble à Caen?
2: Oui, on a étudié ensemble à Caen. On vient toutes les deux d'en dehors de Caen, moi de Franche-Comté et Marion, elle vient du Nord-Pas-de-Calais. Et on s'est retrouvés à Caen avec nos acolytes du collectif. Et on a toutes et tous fait le Master Édition de Caen.
3: Ok. Est-ce que vous voulez présenter un peu le collectif Mouette-Mouette, dire comment est née l'alchimie?
2: Alors, on était ensemble pendant nos études. Et on n'était pas dans la même classe forcément, mais on était deux groupes d'amis. Et on a décidé de se retrouver ensemble pour mettre en commun nos forces. Et du coup, diffuser notre travail. On a aussi pour objectif de diffuser d'autres personnes et de créer des événements plus tard.
3: Ok, trop bien.
4: Vous êtes combien dans le collectif du coup pour l'instant?
2: On est 5.
4: Ok.
3: D'où vient le nom Mouette-Mouette? C'est une ref à quelque chose?
7: Pas vraiment, mais on a trouvé ça rigolo. On a eu du mal à le trouver et on a pris longtemps, mais quand c'est venu, ça nous a paru naturel à tous les cinq, du coup on a gardé ça. Et ça permettait aussi de faire des moitiés de mouettes. Par exemple, sur les salons, là on n'est que deux, mais en fait, c'est une des mouettes du mouette-mouette.
3: Ok.
4: Est-ce que vous voulez bien nous parler d'une œuvre que vous proposez aujourd'hui? Une des œuvres, celle que vous voulez? Une chacune, si vous voulez.
7: Là, c'est une édition qu'on a coécrit avec Jeanne Bouillard et moi, donc Marion Bernard. Et c'est c'est un recueil d'écriture. C'est notre premier recueil à toutes les deux. Et on a voulu un peu regrouper des conversations qu'on avait entre nous dans notre colloque. Et on a essayé de se faire un passe-passe de phrases, en fait, comme si on converser sur des sujets, mais on ne sait plus trop qui parle. Et enfin, on cherchait à juste créer une chronologie sans qu'on sache vraiment qui parle. Et ça parle un peu de relations à l'amitié, aux familles, à la posture d'être une fille sage et silencieuse en tant qu'enfant, okay. Ou pas forcément silencieuse finalement.
3: Pour décrire un peu, parce qu'on fait une émission sur un festival, enfin sur un salon d'objets graphiques, mais en version sonore. C'est un petit livre blanc de genre 8 par 13 peut-être.
7: C'est ça.
3: Avec des textes en petit, en bleu, violet, c'est très joli. Et c'est une typo de Bye Bye Binary.
7: C'est ça. Bien vu.
3: C'est très très joli.
7: Aussi pour nous deux de mettre que du texte en fait. On vient plutôt de l'image. Et donc le texte venait souvent avec l'image en premier. Et là c'est la première fois en fait où on a trouvé que l'image n'était pas forcément nécessaire ici. Donc okay. C'est un peu...
4: Trop chouette. Et habituellement c'est quoi vos outils de création préférés que vous utilisez le plus?
7: Ça dépend un peu, on a 5 pratiques assez différentes finalement. On a chacun notre univers aussi. C'est vrai qu'on a tous une image en commun, mais on l'aborde de manière différente. Léa, tu fais plus d'illustrations, de la littérature, jeunesse. Jeanne, Andy, Lilou font de la BD beaucoup. Ouais, on va peut-être être plus sur le dessin qui nous rassemble, mais après on le traite d'une manière différente.
4: Ok, ça marche.
3: Et Léa, tu voulais parler aussi du Capilo? C'est une petite boîte qui est là.
2: C'est
3: sachant qu'il y a genre 30 projets différents, non, au moins 20.
2: Oui, on a
3: vous
2: beaucoup
3: avez plein de choses.
2: Ouais, et je voulais parler du Capilo parce que c'est un jeu qui a été créé par Andy, ouais. Lilou et Anaël, qui ne fait pas partie du collectif, mais qui a travaillé avec eux sur ce projet.
3: Ok.
2: Et c'est un jeu un peu particulier où on a des phrases un peu. Là, par exemple, j'en vois une un peu des phrases poétiques. La moitié d'un coquillage au bas mot. Et en fait, derrière ces phrases se cache une personnalité publique. Et donc il y a une règle du jeu avec avec des légendes. Donc, par exemple, la moitié mi d'un coquillage, c'est écrit en gras parce que c'est une traduction linguistique. Donc, un coquillage en anglais, c'est shell. Donc, mi shell, Obama.
3: Obama.
2: Voilà. Et du coup, c'est tout un jeu comme ça. C'est assez drôle.
3: Je suis instantanément fan du concept.
2: Et donc, c'est un peu poétique.
8: Et c'est un peu prise de tête, et le jeu, pour le décrire, il prend la forme comme d'une boîte un peu de Doliprane avec la consigne, ça fait comme une notice de médicament.
3: Et les cartes ont un format, j'ai jamais vu des cartes de ce format-là, c'est genre, c'est long comme des cartes de tarot, mais c'est fin comme un mini jeu de cartes.
4: Est-ce que vous pouvez nous en faire un, on essaye de le deviner.
8: Il est très nul.
2: Ah, celui-là par exemple.
8: Vas-y.
3: L'ange gardien, boulangère. Donc, boulangère, ça serait baker.
2: Ouais, et l'ange gardien.
3: Alors, l'italique, c'est quoi déjà?
2: Alors, italique, c'est une référence culturelle.
4: L'ange gardien.
3: Illuminati. Joséphine Baker.
4: Ah, voilà. T'es très forte. Hein.
2: Ouais, incroyable, en si peu de temps.
3: Je vais acheter ce jeu dès qu'on a fini. C'est trop bien.
4: Et si tu achètes ce jeu, est-ce que vous nous autorisez à y jouer dans notre podcast? Parce qu'on fait beaucoup de jeux dans ce podcast. On vous créditera évidemment.
3: Bon, faut pas qu'on spoil le contenu. Est-ce qu'on peut spoiler le contenu du jeu dans le podcast ou pas?
2: Il va y avoir une... Donc là, je sais plus combien il y a de cartes exactement, mais il va y avoir une nouvelle édition augmentée. Et dans les cartes, il y a aussi des cartes vides, vierges, où vous pouvez inventer votre propre phrase. Donc oui, je pense qu'on peut spoiler quelques cartes.
3: Trop bien. La règle du jeu façon notice, c'est trop malin.
4: Ouais, vraiment trop chouette.
3: J'ai une question très importante pour vous. C'est quoi votre endroit préféré de Caen?
4: tu as prévenu que toi tu venais de Caen et que c'est pour ça que tu posais des questions.
3: Tout à l'heure, avant.
4: Ah oui, d'accord.
3: Je viens de Caen, je suis cannaise.
4: Parce que la meuf a une obsession sur Caen sans prévenir, ce serait très bizarre.
8: Moi, je dirais le café Sœur, qui est un café fleuriste dans le centre de Caen.
3: Ok.
8: Il y a des très bons cafés et gâteaux.
3: Trop stylé, je connais pas du tout. C'est où?
8: C'est à côté de l'hôtel de ville, la Ville aux Hommes.
3: Ouais, ok.
8: Voilà.
3: Trop bien.
2: Moi, je pense que c'est la piscine de Caen.
3: Oui.
2: Voilà, le stade nautique, j'aime bien.
3: Ok, c'est vrai qu'elle est pas mal. Mais elle tombe pas un peu en ruine? Il n'y a pas une histoire de les vitres, elles se pètent la gueule et tout?
2: Ah, je sais pas, moi je vais toujours à l'extérieur et je trouve ça super.
3: Ok. Notre belle piscine. Bon, voilà, j'étais à Caen il y a quelques heures, sachez-le. J'ai fait le trajet ce matin. Voilà, anecdote de ma vie.
8: Si t'as besoin d'un blabla car retour, on repart à Caen nous ce soir.
3: Ah, wow. Ok.
4: On a une dernière question pour vous.
3: Oui.
4: Du coup, notre podcast, je ne sais pas si on a prévenu avant, mais il s'appelle MUF. Et là, du coup, notre acronyme du jour, parce qu'on change à chaque fois, là, c'est Musée Utopique Fantasmé. Et du coup, on aimerait créer un musée ou une exposition avec toutes les personnes présentes ici. Est-ce que vous pouvez nous donner une œuvre chacune à rajouter à notre exposition?
3: Je précise que c'est un musée fictif. On n'a pas encore les moyens pour faire un vrai musée. Mais...
4: Oui, sachant que tout à l'heure on nous a parlé de Francis Bacon, je pense qu'on n'aurait pas les moyens de l'acheter dans tous les cas. Donc tout ce que vous voulez, pas forcément lié à ping-pong, mais qu'est-ce que vous voulez ajouter à notre musée du coup?
2: En ce moment, à l'Artothèque de Caen, il y a une exposition avec Marion Cachon. On en a parlé beaucoup hier soir aussi. Je pense que c'est le premier truc qui me vient à l'esprit. C'est super ce qu'elle fait.
3: C'est genre, est-ce que c'est genre de l'illustration et un peu genre installation
8: C'est une... Ouais, c'est une installation de recherche, mais plus autour de la typographie et des gauchères.
3: Ok. Ah, donc c'est pas du tout ce que je pensais. Ok, d'accord.
8: Mais ouais, je suis d'accord avec Léa. Ce serait
4: deux œuvres de Marie-Lou Cachon, c'est ça. Ok. Bah, trop bien, merci.
3: Super, merci beaucoup.
1: Miss !
4: Alors, on est avec Kim Bradford. Bonjour.
9: Bonjour.
4: Je voulais venir te parler parce que j'ai remarqué tes broderies. Non, c'est pas de la broderie, c'est tes tissus.
9: Ouais, enfin, c'est des impressions sérigraphie sur textile.
4: Voilà, et donc impression, c'est de la sérigraphie sur textile.
9: C'est de la sérigraphie sur textile, ouais.
4: Ok, et ça m'a beaucoup intriguée, et je voulais te demander comment ça s'est passé, d'où ça vient, qu'est-ce que c'est en fait.
9: Ok, et bah avec plaisir. Je sais pas si c'est ce projet-là dont tu parles en particulier.
4: Oui, tout à fait. Pour décrire un peu. Tu décris, Maëlle?
3: Alors oui, parce qu'il faut décrire les trucs visuels vu qu'on fait du son. C'est des carrés de tissu. D'une taille de mouchoir en tissu classique, on va dire, avec des sublimes têtes de gens qu'on déteste imprimées en noir et blanc, avec des sublimes fleurs qui les entourent et qui se superposent à eux parfois.
9: Bah, très, très bonne description. Voilà. Bah, c'est un projet qui s'appelle Les petites violences sans conséquences, que je mène depuis plusieurs années maintenant. À la base, c'était des impressions sur du papier bulle de personnalités politiques ou médiatiques qui ont eu des actions et qui vont en avoir probablement. Xénophobes, transphobes, homophobes, racistes, qui attisent qui sont clivants, disons, dans, oui. Dans leurs idées. Et l'idée, c'était justement, et c'est aussi souvent des personnalités qui ont eu des affaires judiciaires. Ils n'ont pas toujours eu à rendre des comptes, ou alors c'était pas à la hauteur de ce qu'ils avaient fait. Mm-hmm. À mon sens, en tout cas, plus c'est gros, parfois plus ça passe, en fait. Oui. Et là, c'était pour justement contrecarrer un peu cette frustration de ne pas pouvoir, d'avoir le sentiment de ne pas pouvoir agir. Mm-hmm. Et donc, ces personnalités politiques, ces visages-là, je les imprimais sur du papier bulle pour que les gens puissent leur éclater la gueule.
4: Okay.
9: Et je disposais ces carrés de papier bulle dans des espaces d'attente, par exemple chez le coiffeur, je sais pas, chez le dentiste. Et en fait, j'ai eu envie de pousser un peu plus ce projet-là et d'avoir quelque chose de plus pérenne aussi. Et donc, j'ai pensé aux mouchoirs en tissu. Moi, je me rappelle de mon père qui avait ses vieux mouchoirs en tissu tout séchés de morve là dans la poche. Cet objet qui est un peu désuet comme ça, et l'associer justement à ces visages
4: détestables
9: exactement, et pour pouvoir se moucher à répétition sur ces visages là sans ne risquer aucune conséquence par la suite.
4: Bah, c'est génial. qui n'a jamais rêvé de se moucher sur Macron, en fait.
3: Voilà.
4: Merci, oui, pour ça.
3: Pour citer les exemples, on a Macron sous les yeux, il y a aussi J.K. Rowling, Valérie Pécresse, Jordan Bardella, Elon Musk. Est-ce que, attends, j'ai un doute là, est-ce que c'est Roger Moore?
9: Non, c'est Alain Delon.
3: Ah.
9: Mais jeune.
3: Ah oui, d'accord, il a la même tête que Roger Moore. Ou c'est juste moi qui confonds les.
9: Non, ils ont des ressemblances, ouais. Et c'est le seul que j'ai mis jeune.
3: L'horrible Alain Delon.
9: Je sais pas pourquoi j'ai eu envie de. Il a vraiment un visage.
3: Oh, il y a Darmanin aussi.
9: La belle gueule, quoi. Et donc ouais, il y a Alain Delon, il y a Depardieu, Michel Sardou, Sarkozy. Enfin, il y a tout un florilège. Et malheureusement, ça c'est un peu infini comme projet, parce qu'il y a toujours des personnalités qui émergent. Là, il va y avoir bientôt. Enfin, j'aurais dû le faire depuis longtemps, mais Rachida Dati, Le Cornu, qui d'autre? Qui
3: d'autre?
9: Ouais, si jamais vous avez des propositions, surtout, je suis preneuse, hein, vraiment.
3: Un petit. Comment il s'appelle, le ministre de l'Intérieur, là, actuel?
4: Muniz.
3: Oui, Laurent Muniz.
9: Mmh, ah oui, ancien préfet de Paris.
4: Ouais, ouais. Peut-être un. Gérard Depardieu, je sais pas si t'as.
9: Je l'ai fait déjà, Gérard Depardieu. Il est bien parti.
4: Ah.
3: Ça se vend bien, le Depardieu, en ce moment.
9: Ça se vend pas mal, le Depardieu, ouais.
4: C'est incroyable, c'est génial.
3: Pardon, en fait, je viens de connecter mes deux neurones. Vous êtes deux sur ce stand.
9: Oui, alors justement, je suis avec Marianne Tricot.
3: Veux-tu venir parler aussi?
10: Bonjour.
3: Bonjour.
10: Oui, on partage le stand avec Kim, et on a une pratique individuelle chacune, mais on a collaboré sur le t-shirt là.
4: Où, d'accord.
10: En fait, moi, j'ai un travail plus de dessin et d'illustration.
4: D'accord. Voilà. C'est de l'autre côté, du coup, là-bas.
10: Ouais.
4: Ok.
10: Vous dépassez.
4: Ouais, carrément.
3: Je bouge avec les câbles, ils sont toujours courts.
4: Est-ce que tu veux bien nous parler d'une de tes œuvres que tu présentes aujourd'hui?
10: Oui. Eh bien, je peux vous parler de ce nouveau livre que je présente, qui s'appelle Petit Bois. Vous pouvez le regarder. C'est un livre qui restitue deux mois que j'ai passé au Québec dans une station de recherche en écologie forestière, okay. Où j'ai suivi une équipe de scientifiques sur le terrain, et j'avais installé mon atelier dans leur laboratoire. Donc je les accompagnais et je dessinais aussi. Et le livre restitue cette expérience d'immersion à travers une centaine de pastels à l'huile, qui sont des collages. Pas tous, mais une grande majorité, ce sont des collages. Le livre comporte aussi un lexique à la fin, qui est une espèce de faux lexique scientifique, où il y a trois voix qui se mêlent. Il y a ma voix, celle de l'équipe scientifique, et la voix d'une femme qui vient d'une communauté autochtone, la communauté Innu. Et donc, avec un code couleur, on passe d'une voix à l'autre, et on donne un peu chacun nos points de vue sur des mots, des notions scientifiques, des sensations qui sont liées à cet environnement que j'ai découvert avec eux.
4: Trop chouette. Tu peux nous décrire, Maëlle?
3: Oui, c'est bien récurrent, je décris les objets graphiques. Alors, donc, c'est un petit livre, je dirais 9 par 12, quelque chose comme ça.
10: À peu près, c'est ça, oui.
3: Dans ces zones-là. Donc, avec une première section avec donc, toutes tes illustrations. Et c'est trop, l'impression est sublime, genre les couleurs et la texture des pastels rend trop trop bien. Et il y a des petits symboles, est-ce que ça fait aussi partie d'un lexique un peu...
10: Alors en fait les symboles, c'est, il y a une série de pictogrammes qui sont définis en introduction du livre, qui donnent des indices un peu flous, hiver, mais sur été. Les saisons, l'échelle, des éléments représentés, leur nature. Donc c'est un petit peu aléatoire, c'est pareil, c'est pas rigoureusement codifié quoi, mais ça donne des indices sur les dessins et donc ça parsème un peu tout le livre. Les dessins aussi sont numérotés et les mots du lexique également, donc il y a une double numérotation qui fait qu'on peut passer d'une lecture visuelle à une lecture commentée si on veut sur certaines images. Et on a comme c'est ça un aller-retour qui peut se faire. Ça donne aussi des, il y a des mots qui sont associés à des dessins qui apportent un petit éclairage. Un peu.
3: Trop bien. Et donc pour finir la description, il y a un texte au début, donc avec le fameux code couleur du texte en bleu pour les textes scientifiques, en rouge pour la femme que tu as interviewée, et en vert pour toi, c'est ça ?
10: Oui, c'est ça.
3: Et à la fin, il y a le fameux lexique sur des pages vertes.
10: Ouais.
3: C'est très très beau, il est magnifique cet objet.
10: Merci, merci beaucoup.
3: Et le titre, c'est Petit bois. C'est ça ?
10: Ouais.
3: Trop bien.
11: C'est quoi ta principale technique, tu m'as dit,
10: c'est du pastel à l'huile.
11: Le pastel à l'huile, d'accord. Et
3: en général, est-ce que c'est ta technique préférée pour, pour créer et dessiner?
10: Oui. C'est une des techniques que j'utilise principalement, enfin presque majoritairement ces dernières années.
11: Ok. Un peu question qui m'énerve, mais que j'aime bien quand même. Tu préfères le processus ou le résultat?
10: Le processus, je dirais.
11: Il y a un lien avec la matière du coup dans le pastel à l'huile. J'avoue que j'en ai jamais fait et t'en as déjà fait, Maëlle, du pastel à l'huile?
3: Mais il y a très longtemps, vraiment quand j'étais genre ado et que je faisais des cours de dessin aux Beaux-Arts.
10: Ouais, bah en fait cette technique je l'adore parce qu'elle est entre le dessin et la peinture. En fonction de comment on manie le bâton, soit on peut avoir un trait, soit on peut avoir une masse colorée. Et c'est ça aussi, là j'ai mis un peu au point de la technique de collage qui fait que je peux allier la brutalité un peu de la matière du pastel avec son aspect très gras et qui donne des aspects, un aspect un peu flou où les couleurs elles se mélangent directement sur le papier et la netteté des contours parce que je découpe mes formes. Donc j'aime bien jouer avec à la fois la clarté du dessin mais le flou du pastel quoi. Donc ça donne un rendu un peu étrange.
3: Et alors, est-ce que quand t'en fais de manière professionnelle, tu utilises un vrai fixateur prévu pour ou tu fais toujours à la laque à cheveux, la bombe de laque?
10: Ah non, mais surtout, je fixe pas.
3: Ah
10: non, okay. Parce que j'ai fait des tests.
3: On peut ne pas fixer?
10: Oui, ça reste fragile, mais je crois que je préfère. Ou alors, j'ai pas encore trouvé la bonne technique, mais le peu de fois où j'ai essayé de fixer, ça faisait une pellicule un peu brillante sur mon dessin et j'aimais pas le rendu.
3: Ok.
11: Ça a enlevé cet aspect flou du coup que tu aimes?
10: Non, ça enlevait pas l'aspect flou, mais c'est mat quand même, ça reste mat. Et ça donnait une brillance que j'aimais pas trop.
11: Ok.
10: Ouais. Donc je les fixe pas, comme ça le problème est réglé.
11: Et bah merci beaucoup.
3: Deux questions quand même. Alors première question, est-ce que t'es forte en ping-pong?
10: Pas spécialement, je dirais, non.
3: D'accord.
10: Non, dès qu'on fait des smatchs, ça m'énerve.
3: Et une question, est-ce que. Alors, donc vous revenez à deux pour la dernière question qu'on pose à tout le monde.
11: Est-ce que t'es forte en ping-pong, du coup?
9: Alors j'ai fait du ping-pong aux ateliers bleus quand j'étais en primaire, mais sinon je fais du badminton.
11: Ok.
9: C'est pas la question. C'est pas la question. Ouais, je suis moyenne.
11: Il y a des raquettes et des balles, hein, c'est... On a une dernière question qu'on pose à tout le monde. Du coup, alors notre podcast il s'appelle MUF et il change d'acronyme, de sens d'acronyme à chaque fois. Et aujourd'hui c'est musée utopique, fantasmagorique, fantasmé, on sait pas trop. Et du coup on demande à quelqu'un de rajouter une œuvre, pas forcément liée à ping-pong, votre œuvre préférée, quelque chose que vous avez envie de mettre en avant dans notre exposition ou musée qui n'existe pas.
10: Ouh, c'est difficile comme question. Ouh, moi je vais citer l'œuvre d'une amie à nous. Marie Benoît Fertin qui a fait des murs comment ça s'appelle son œuvre avec les boules caisses. En gros c'est le mur qui a des boules caisses, donc elle fait deux trous à la perceuse et puis elle met les boules caisses au mur.
3: C'est trop bien.
10: J'aime bien cette œuvre.
3: Incroyable, très bonne
10: idée. Je ne connais pas son titre malheureusement.
3: On cherchera, on trouvera.
9: Non, je l'ai pas. Ah bah pour continuer sur Marie-Benoît Fertin, notre idole, elle avait fait une pièce aussi où c'était des biscottes qui étaient mises sur des petites roues robotiques et elle venait se cogner contre les murs de la galerie. J'ai plus le titre de cette pièce-là, mais elle est aussi géniale. Mais son travail en général est vraiment chouette.
10: Marie-Benoît Fertin, on vous invite à aller regarder.
11: Ok, et eh ben merci beaucoup.
3: On mettra les titres des œuvres dans la description de l'épisode pour que les gens puissent aller voir.
10: Ok.
3: Merci beaucoup.
9: Merci à vous.
1: Miss.
3: Et nous sommes avec Sam et Zach de la Hutte Dessinée. Bonjour.
12: Bonjour.
3: On n'a pas du tout refait cette intro à cause d'un problème technique.
13: Oh, on n'est pas allé très loin, c'est pas grave, l'incident est clos.
11: Ah, bon voilà, blablabla, chiasse, vulgaire, on peut parler, oui. Dire des trucs vulgaires, voilà, c'était
13: on
11: ça.
13: On du fait que résume. C'était un podcast très ouvert, open mind.
11: Liberté, totale.
3: Donc c'est quoi en fait la Hutte Dessinée? De quoi s'agit-il?
12: Du coup, la Hutte Dessinée, c'est une association composée du coup, d'étudiants en L3, M1 et M2 en formation métier de la bande dessinée, à l'UPJV du coup à Amiens. Et du coup, le but de notre association, c'est de pouvoir donner un petit tremplin à nos auteurs, à nos étudiants, en créant des zines, par exemple. Chaque année, en Master 1, on a du coup ce rituel qui est de créer un zine par rapport à une contrainte. Par exemple, le dernier en date, c'est La Terre après les Hommes, qu'on a dans les mains, mais que vous ne pouvez pas voir.
11: Maëlle décrit les œuvres.
3: J'ai le rôle d'audio description aujourd'hui. Ah. Donc, c'est un album cartonné, dimension, je dirais, environ 19 par 26.
12: Bah, à 4.
3: Ah, c'est pile à 4.
12: Il me semble.
13: C'est pas pile, mais on n'est pas loin.
3: C'est une très belle couverture avec une illustration qui montre. Donc, on est à l'intérieur d'un bâtiment où on voit une table avec plein de verres brisés, une fenêtre brisée qui donne sur un extérieur où on voit une autre maison avec des verres brisés et une voiture garée et qui a l'air aussi un peu des rétro cassés et tout.
12: C'est probablement une sanction.
3: Et des très jolies couleurs chaudes.
13: Prendre le dessus, etc. Montrer en fait le temps qui est passé, tout ça.
3: D'accord. Il y a une ambiance solarpunk, je dis des mots au hasard.
12: Peut-être post-apo, non?
11: C'était trop. Là, c'était trop, tu vois.
13: Post-impo, tout simplement.
3: Post-impo. Post-impo.
13: Post-impo.
3: C'est après l'URSSAF.
12: Oh non, les mots qui fâchent.
13: Oui, c'est Icaria qui a fait la couverture. On était plusieurs à proposer des dessins, etc. Tout est fait par les étudiants hein, quand on fait le fanzine. Donc que ce soit les illustrations, la mise en page, on remercie encore Louane, c'est la graphiste un peu de la classe qui a tout fait. Elle a pris toutes les pages de tout le monde, elle a pris de son temps et elle a fait ça gratuitement quand même. Faut quand même le souligner.
12: Très rapidement d'ailleurs.
13: Ouais, hyper rapidement pour faire une super mise en page, pour envoyer à l'impression, etc. Donc c'est énormément de taf. Donc on les remercie énormément. Ica pour la couverture et Louane pour toute cette mise en place.
12: Et Victor pour la couleur.
13: Oui, Victor pour la couleur, c'est vrai, excusez-moi, c'est Victor qui a fait la couleur pour la couverture. Excusez-moi.
11: Donc c'est collaboratif. Vous avez tous les étudiants et étudiantes ont participé à ce tome, c'est ça?
12: Tous les étudiants en Master 1, du coup. D'accord. Chaque étudiant vont interpréter du coup la consigne, du coup la Terre après les Hommes, de la manière dont ils veulent et ils vont réaliser 7 à 8 planches. Et cette année-là, c'était 8 planches, il me semble.
13: C'est ça.
12: Ouais, oui. Du coup, 8 planches sur cette contrainte là.
11: Ok. Voilà.
12: Et du coup, tout le monde y met de sa peau, tout le monde sue et bosse sur ce travail, enfin sur cette BD.
11: Vous l'avez fait l'année dernière, du coup.
13: C'est ça, en fait, on arrive à la rentrée et tous ensemble, on a eu plusieurs thèmes présentés, donc choisis, enfin proposés par des étudiants et puis on a voté et au final, c'est la Terre après les Hommes qui est restée et donc même s'il y en a qui voulaient autre chose, au final, on s'est tous mis d'accord pour partir là-dessus et voilà, en fait, après, on a eu beaucoup d'aide de gens du milieu qui nous ont conseillé, qui nous ont proposé des alternatives en disant ouais, fais comme ça, donc il y en a pour qui c'était la première fois qu'ils faisaient des planches. Dont moi. Donc j'étais un peu terrifiée. C'est ma première semaine, on me dit que je vais devoir faire 8 planches qui vont être publiées et vendues. Donc on a par exemple David Périmoni et Ludovic Rio qui nous ont donné beaucoup de conseils tout le long de l'année. Parce que c'est vraiment sur un an complet, même s'il fallait prévoir aussi l'impression, tout ça, pour le RDVBD.
3: Ok, ouais, le festival de BD d'Amiens.
13: Exactement.
3: Je donne le contexte pour les gens qui ne connaîtraient pas. Ouais. Les deux personnes que tu as citées, c'est des profs du M1 ou pas du tout?
13: C'est des intervenants, ils sont profs aussi, mais là, ils sont venus en tant que...
12: En tant qu'aide.
13: En tant qu'aide, c'est comme ils ont participé eux-mêmes à des précédents fanzines. On a plein d'anciens, donc Pierre Papier Chicon, Légendes Urbaines, etc. Et c'est des gens qui ont été publiés.
12: Donc ils viennent juste apporter leur tête,
13: ouais. Ouais, c'est ça. Ouais. Donc, c'est
12: donner des petits conseils.
13: J'ai cité eux, hein, mais en vérité, on a eu des conseils de tout le monde, même nos proches, des gens extérieurs à la fac, tout ça. Donc ça, là-dessus, c'est vraiment un peu la force, je trouve, du master et même de la licence. C'est que c'est pas des profs, tu sais, des gens derrière leur bureau et qui sont un petit peu dépassés par l'actualité du monde de la BD ou de la culture. C'est que des gens qui sont vraiment encore dans ce monde-là, qui font « Ouais, attends, tu sais, sur le papier, c'est comme ça, mais la vérité, c'est comme ça. Moi, je te donne des astuces, je te donne des tips, on se partage des logiciels aussi. » Donc c'est vraiment très entraide et oui. Ça c'est vraiment cool, vraiment ça démotive pas quoi, comparé à des formations en art où je sais que c'est un peu rigoureux, un peu tu dois faire comme ça et pas autrement,
12: ou même juste l'entraide n'existe pas.
13: Ah oui ouais. C'est connu des écoles d'art où ils se font un petit peu des coups de pute.
12: Oui, je dis pute.
13: Parce que j'ai appris que j'ai le droit de dire des gros mots. Des histoires où il y a des gens qui font des planches et qui détruisent les planches d'autrui, etc. pour
3: wow.
13: Ouais. J'ai des amis qui sont dans des écoles privées que je vais pas citer, mais commence par un B et qui finit par SAR. Où ils ont fait des planches et comme c'est noté et qu'ils font un peu un top, et ben ils font exprès, il y a des étudiants qui viennent et qui font exprès genre jeter un truc d'encre, de péter, niquer la planche, oh, wow. etc. pour perdre des points. Et c'est pas du tout un truc qu'on voit dans nos études et ça c'est cool quoi.
11: Et du coup là vous allez faire aussi un autre fanzine, vous êtes en master 2 là du
13: Alors,
11: coup
13: moi, non. je suis en master 2 mais Zach est en master 1.
12: Ouais, moi okay. je suis en master 1 du coup c'est mon année qui va créer le zine de cette année. Je vais okay. pas dire le thème parce qu'apparemment j'ai pas le droit de le dire.
13: C'est ta secret.
12: Je le disais depuis le début, on m'a pas dit qu'il fallait pas le dire.
11: Hein, aïe aïe aïe.
12: Mais du coup ouais on est en train de travailler sur le storyboard si je peux dire ça. Chacun on est actuellement au storyboard voire même certains commencent à réellement faire les planches pour l'édition du coup 2026 qui va sortir pour les rendez-vous de la BD 2026.
11: Ok, ça marche.
13: C'est vraiment le point central pour nous à RDB.
11: Ouais,
13: BD,
11: j'imagine.
13: On a un super Tipeee rouge et à chaque fois on est très fiers de présenter le fanzine qu'on a produit. Donc ils nous font énormément confiance parce qu'on est avec l'association, on a marché sur la bulle. C'est un peu l'association grande sœur de la Hutte Dessinée et du coup on essaie de leur rendre un peu. En faisant ce fanzine aussi, tu vois, on ramène du monde, on ouais. est exposé aussi gratuitement, on présente nos planches, etc. en Forex pendant le festival. En
12: vrai, c'est une chance. C'est une grande collaboration ouais. De confiance entre les deux, ouais, quoi.
13: Bien sûr. Ouais.
11: Trop chouette. C'est votre première fois à ping-pong, là
13: cette... Moi, non. Toi, non.
12: Non, bah on était ensemble l'année dernière.
13: Ouais, non, c'est la deuxième année ouais, qu'on vient.
12: Nous deux, mais je crois que ça fait plus longtemps que le
13: ouais, je l'asso pense que vient. Le stand, c'est pas la première fois que ouais. l'asso l'a. Après, c'est vrai que ça commence à être les premières années où des étudiants viennent et présentent un peu des stickers, oui. des fanzines faits main.
3: Oui, votre stand, il y a beaucoup de choses différentes. Ouais, j'ai vu, il y a des.
12: Bah, on essaye de mettre en avant du coup les productions réellement des étudiants en eux-mêmes, pas que ce qu'on a produit lors de la formation.
3: Okay,
12: vraiment
3: ouais.
12: pour montrer qu'on a une production assez diverse et variée. Aussi pour attirer du monde et montrer que on chôme pas quoi.
13: Étudiants en art,
12: oui.
13: un peu de beurre dans les pattes quoi. Il y a Ika qui nous rejoint dans la pièce. C'est la personne qui a fait le line pour la couverture.
3: Bah,
13: Ika, tu veux parler
3: intermède.
13: Dans le micro je t'ai cité pour
3: alors,
13: le fait que t'aies fait le line.
3: On est en live total.
13: Non mais oui, désolé. Du coup, oui, Ika qui est la personne qui a fait tout ce ouais. qui est la couverture. Tu n'as pas fait la colo parce que c'est Victor Smith.
14: C'est quelque chose mais que je ne gère pas du tout. Donc, c'était pour 5. Mais, du coup, voilà, c'est lui qui a fait la colo et nous, on a fait, après un long choix délibéré, là, on a tous voté à main levée. C'était très fun.
13: Un peu Koh-Lanta, en fait.
14: Ouais, c'était très, très, très flippant. De dire ouais on doit choisir une couverture parce que du coup c'est comment vendre c'est le premier visuel donc c'est en mode comment ça va se vendre, comment ça va attirer le public, est-ce que ça va attirer l'œil. Et du coup c'était très stressant.
13: Et c'est très très bien vendu cette bande dessinée,
14: oui.
13: on a dû en recommander.
3: Ah ouais. Carrément.
13: On a jamais
14: sur les
13: ça.
14: Trois week-ends
13: ouais. Ouais c'était on a vraiment été très impressionnés. Après aussi c'est la première c'est le premier fanzine qu'on fait en couverture cartonnée. Mmh. Avant c'était un peu oui. en magazine et là on a voulu faire un peu bah, grand
3: pour ouais. un fanzine c'est
13: bah, c'est la classe.
3: Ah oui, il est mastoc le fanzine.
14: Et en plus ça fait que bah ça vient avec en plus le renouveau de la formation. Ouais. On a un peu re-up aussi ce qu'on proposait du coup chaque année comme projet. Donc l'année dernière, l'année d'avant, c'était la boîte.
13: Ouais.
14: Et nous, du coup, bah, on a dit BD. Ouais, BD.
13: L'année dernière, ils ont fait toute une boîte en carton personnalisée, etc., avec plein de petits fanzines de chaque étudiant dedans. Bah, c'est très cool. Mais alors, compliqué
3: à produire.
13: À vendre, parce qu'après la personne nous a déplacé la boîte, etc. aussi.
3: Oui, ok.
13: Mais ça reste un super projet. Mais c'est marrant parce que dans Amiens, je vois par exemple dans des cafés, il y a des gens qui l'ont acheté et qui l'ont exposé la boîte. Comme incroyable. Un objet de collection, en mode c'est des ETB Pokémon.
3: Est-ce que ça veut dire qu'on peut consulter ce... Donc ça c'est l'année qui vous a précédé, c'est ça?
13: Oui.
3: On peut le consulter quelque part? Genre il y a des cafés donc où c'est dispo
13: Je sais qu'à Côté Jardin elle oui. est exposée la boîte.
11: Je crois.
13: Après ceux qui veulent voir l'objet en tant que tel, je sais que la Hutte des Signés, on s'est beaucoup investi l'année dernière. On a fait un Vinted où on présente tout ce qu'on a fait, donc la Hutte des Signés sur Vinted, et on voit un peu toutes les productions. Donc si vous voulez juste voir l'objet, vous pouvez aller voir, même voir les anciennes productions. Mais franchement c'est cool d'essayer de tenter de nouvelles choses, et je pense que l'idée de la boîte a été vachement bien, surtout que c'était un truc de contrainte, tout le monde avait une contrainte un peu différente, donc l'idée de la boîte et d'être forcé de faire une boîte un peu comme un colis, c'était assez rigolo à voir.
3: Alors Zach est de retour.
14: Oui. Désolée d'avoir dérangé.
11: Non, t'inquiète.
13: Tu déranges pas Ika, au contraire.
3: Merci beaucoup d'être intervenu. C'est quoi vos outils préférés pour dessiner, créer?
13: Pour le coup, c'est un peu la réponse que tout le monde a donnée. Je fais un peu tout, mais en vrai, je pense que tous les artistes vont se reconnaître quand je dis que des fois je fais du crayon de couleur, des fois je suis en noir et blanc, des fois je suis sur tablette, des fois je vais essayer d'autres trucs. Mmh. Après, si je dis principalement, moi j'utilise beaucoup l'iPad, donc la tablette graphique, le dessin digital. J'utilise le logiciel Procreate. Même si normalement la majorité des gens BD disent Clip Studio parce qu'ils ont un mode bande dessinée etc qui est très pointu. Donc du tradi, crayon de couleur, crayon à papier, tout ça, mais classique, j'ai envie de dire.
3: Et toi Zach?
12: Alors du coup, pour mes productions personnelles, je sais que je touche à tout, du coup, traditionnel et digital. Mais tout ce qui est, du coup, production, où je sais que ça va finir, enfin, dans des... par exemple, pour le zine qui est en train d'être créé, tout ce qui va être un peu plus pro, je fais mon storyboard en digital sur, du coup, Clip Studio Paint, que Sam a bien mentionné tout à l'heure. J'imprime, du coup, ces storyboards-là pour ensuite l'ancrer au crayon à papier. wow. Pour l'ancrer au crayon à papier, du coup en format A4 ou A3, ça dépend, que je vais rescanner pour ensuite mettre la couleur en digital.
3: Okay.
12: Toujours sur Clip Studio Paint.
3: Incroyable comme processus. Ouais.
13: Je fais même pas d'ancrage perso. Je fais le crayonné et après je fais la couleur.
12: tu es un homme plus fort que moi.
11: On a une dernière question pour vous. Je rappelle le nom à chaque fois pour donner le contexte. Nous, on s'appelle MUF Podcast. Le principe, c'est qu'à chacun de nos épisodes, on a un sens d'acronyme différent. Aujourd'hui, du coup, c'est le musée utopique et fantasmé.
12: Oh oui.
11: Et du coup, on voudrait que vous apportiez des œuvres à notre musée idéal, imaginaire, exposition. Donc, vous pouvez parler d'œuvres qui ne sont pas présentes à Ping Pong, de votre artiste préféré, de la personne qui vous inspire ou de vous. C'est comme vous voulez.
12: Oh,
13: wow. Nos artistes préférés.
12: Ouh.
13: C'est dur comme question là, comme ça.
11: Ça mouche un peu tout le monde.
12: Alors, je vais parler de la BD qui m'a lancée dans la BD. La Contrebande Society de Forest Hills. C'est le nom à rallonge. C'est de Dave Baker et Nicole Gou. Et il s'agit en fait de l'histoire de quatre étudiantes, lycéennes, dans un lycée chrétien. Qui veulent se faire un peu d'argent et être populaires. Ah, comment elles vont faire? Il y en a une qui est assez fan de manga et d'anime, mais sauf que c'est dans les années 2000. Du coup, pour s'en procurer, il faut aller chercher les CD via des personnes assez malfaisantes, on va dire. Et lorsque... oui, malfaisantes.
13: C'est la contrebande, en fait, à l'époque.
12: Et du coup, quand elle se procure ce magnifique CD, on se rend compte qu'en fait, c'est du hentai à la place de l'animé. Du coup, ces quatre filles vont régler leurs deux problèmes. Elles vont prendre le CD de hentai, vont le graver dans d'autres CD et les vendre aux garçons du lycée catholique pour devenir à la fois populaires et avoir plein d'argent. Mais plus sérieusement, c'est une histoire super cool. Genre, ça parle de thèmes de religion, de la morale. Je sais pas comment ça s'appelle quand tu te sens mal de faire quelque chose, mais tu le fais quand même. La culpabilité, merci. De culpabilité, il y a aussi une romance lesbienne. Deux, trois, il y en a quatre même. Je crois, elles sont toutes lesbiennes, sauf une en fait.
13: Olia ?
12: Non.
13: Ah,
12: quoique.
3: la je l'ai pas lu, je ouverte. Peux pas répondre.
12: Fin ça. Ouverte. Moi j'aurais dit non, pas Polia, mais c'est en vrai. Bref.
13: Je me fais pointer du doigt, hein, je précise.
12: Mais ouais.
3: Du coup, tu mets une planche, tu mets toute la série, tu mets. Tu peux mettre tout si tu veux. On expose tout. On a des murs infinis.
12: Mur infini, je mets chaque planche okay, de la BD, oh, vraiment. Wow. Premier degré, c'est une œuvre super cool, j'adore le style graphique, c'est super dynamique, ça se lit vraiment en une traite. Bon, ça m'a mis, j'ai mis deux heures, j'avoue.
13: Ah oui, c'est combien de pages?
12: C'est 200, un truc du genre.
13: Ah vache.
12: Mais je lis très lentement aussi.
11: Il y aura une très grande salle pour ça.
13: C'est une petite salle sur le côté.
12: Mais ouais.
3: Très bonne découverte. Et toi, Sam?
13: Je suis parti chercher la planche du coup pour la montrer.
3: Ah, une planche précise, ça j'aime
13: ouais,
3: bien ça.
13: Ouais, attends.
3: Le détail.
12: Il est beaucoup plus minutieux que moi, Sam.
13: Oh, peut-être pas. Bah, c'est super, ça montre pas du tout ce que je veux. Bon, c'est pas grave, tant pis pour vous, je ferai une description.
3: On essaiera de la retrouver si on,
13: oui,
3: on fera de notre
13: ça
3: mieux.
13: Ça se trouve, je peux regarder un peu après.
11: Tu essaieras de la retrouver, faut arrêter de mentir aux gens.
13: J'ai pas envie de vous faire perdre du temps à chercher 10 minutes sur Ecosia. Alors moi c'est pareil, c'est la bande dessinée qui m'a fait aimer la BD, le dessin même en général, parce que c'est quelque chose que j'ai lu très très jeune. Ça s'appelle Le phare des sirènes de Régis Lejonque et Rascal. Pourquoi tu te moques de moi?
12: Il y a des sirènes.

0: avec du texte. C'est en pastel gras, il me semble. Donc c'est assez original en plus graphiquement. Je trouve que c'est très très beau. Et du coup, c'est l'histoire. Alors très rigolo parce que la sirène dedans, c'est mon pseudo aujourd'hui.
1: Suija.
0: Elle s'appelle Suija. Ça vient de là. Voilà.
1: Oh, mais ça explique tellement de trucs.
0: Et en fait, c'est expliqué dans la bande dessinée, mais elle explique que voilà, ça c'est mon prénom, ça veut dire trésor dans ma langue, sirène et tout. Et ça m'avait tellement fasciné quand j'étais enfant. Imaginez, vous êtes maman et il y a un tout petit peu de choc. Elle d'un coup, il fait maman. Désormais, je m'appelle Suija. Ça veut dire trésor. T'es là, mais complètement con, mon gamin. Tu es une sirène, maman.
2: La couverture est sublime.
0: Ouais, non, non, c'est très très beau. Alors justement, je peux expliquer la couverture en vrai, du coup, avec l'histoire. C'est Ange qu'on voit là, qui est au début de l'histoire un jeune garçon qui vit avec son oncle qui vit de la pêche. Et ses parents sont disparus, il me semble qu'ils sont décédés tous les deux, c'est pour ça qu'il vit chez lui. Et un jour, son oncle part à la mer et il ne revient pas. Bon. Il se retrouve un peu tout seul, un peu déboussolé, et tous les jours, il regarde... la plage en bas de chez lui en espérant voir son oncle revenir, et il voit une main un jour, il accourt et en fait il s'avère que dans la tempête ce n'est pas son oncle qui a été ramené au bord de la plage en bas de chez lui, mais une sirène qui a été blessée par ces mêmes soirées. Donc il va l'aider, il va la ramener chez lui, recoudre ses écailles, etc. Ils vont devenir amis puis amants, mais c'est limite de pré-ado quoi, c'est mignon, ils ont juste un petit bisou et c'est tout quoi, c'est innocent. Et malheureusement, bon, je vais avancer très vite dans l'histoire, mais il va se passer que c'est la Première Guerre mondiale.
1: Ouf.
0: Et il va être appelé au front. Mmh. Il va essayer d'appeler sa sirène, mais les soldats qui sont venus le chercher vont essayer de lui tirer dessus, etc. Enfin, c'est une catastrophe. Il va donc être envoyé là-bas. Il va tatouer le prénom Suija sur son cœur, parce que c'est là où elle est, dans son cœur. Oh. C'est beau, hein ?
1: C'est super beau.
0: C'est trop mignon. J'attends un homme qui fasse ça pour moi.
1: Same. T'inquiète.
0: Tatoue mon prénom sur tes pecs. Vraie preuve d'amour. Et c'est terrible, mais en fait, il va se prendre un obus juste à côté de son visage, donc ça va devenir une gueule cassée.
2: Mais c'est déprimant ce que tu nous racontes.
1: C'est déprimant. Horrible.
0: J'avais 6 ans, donc j'étais là, dis-moi un obus.
1: Bah, je comprends que ça t'ait marqué.
0: Bah ouais, et on montre pas son visage. En fait, il veut pas montrer son visage. Et en fait, la guerre est finie, il rentre chez lui, mais il est défiguré. Et ça le touche énormément parce que du coup, il se dit, mais jamais elle va me reconnaître. En fait, jamais elle ne me retrouvera beau. Et il va demander à habiter dans un phare. Et tous les jours, il va dessiner Suija, sa sirène, de ses souvenirs. Et tous les jours, il va jeter les dessins à la mer en espérant qu'elle tombe dessus et qu'elle revienne.
1: C'est magnifique. C'est trop, trop beau.
0: Et ouais, ça m'a beaucoup,
2: ça
0: beaucoup
2: marqué. Ça donne trop envie de découvrir. Merci mais beaucoup pour le conseil.
0: Il y a une vraie carte dedans en disant le phare des sirènes est là. Et quand j'étais enfant, je prenais la BD quand j'allais à la plage en disant « Allez hop, je vais retrouver, je vais retrouver ce phare. » Et voilà.
1: Trop chouette.
0: Mais c'est une super BD. Vraiment, je la recommande énormément.
1: Bah merci beaucoup à vous en fait.
3: Merci à
0: pas
3: vous.
0: Pas de souci.
1: C'était très intéressant et touchant.
2: Merci, et on va mettre les liens de la Hutte Dessinée pour que les gens viennent acheter tout ce que vous produisez.
1: Merci. Et vos Insta si vous voulez.
2: Ah oui, Insta perso.
0: Et ben vas-y, ça commence.
3: Alors moi c'est @genderking_zc.
0: Et moi c'est @Suija.
1: Suija
0: tiré du bas.
2: Super.
0: Et voilà, de toute façon, Suija, on tape sur Internet, c'est tellement un mot aléatoire que on tombe forcément sur moi, j'ai l'impression.
3: Mais t'avais pas fait un truc où t'allais sur Google, tu tapais Suija et t'étais
0: oui,
3: le premier truc.
0: Ouais, wow. J'étais le premier truc. Donc ouais.
2: Très bon flex.
0: Non, je suis avant la BD, ça me dérange. Objectif, rencontrer les auteurs et leur dire en mode c'est moi. Oui. C'est moi qui ai niqué le nom.
2: Merci beaucoup.
0: Merci à vous.
1: Merci à vous. Bonjour sur le ping-pong.
3: Vous êtes en direct du stand de
2: Bienvenue.
3: L'Isoli.
2: Oui,
1: enchanté Liso.
2: Mais qui est cette
1: Bonjour.
2: Voix qu'on reconnaît
1: qu'on ne connaît pas du tout. Qu'est-ce que t'inventes là?
3: Présente-toi, Liso.
1: Vous me reconnaissez, les girls and boys. J'étais dans l'épisode 10.
2: De la saison 1,
1: oui. Oui. Et t'es aussi dans l'épisode de l'anniversaire.
2: Oui, c'est vrai, on t'entend un peu.
1: Oui, oui, un
3: et
1: petit
3: on
1: peu. Tu
3: poses une question sur la tier list.
1: Ah oui, c'est vrai, c'est l'épisode tier list. Et ben ouais, là, on est en direct du FRAC. J'ai un petit stand où je vends mes illustrations, mes mini-zines et mes stickers. Voilà.
3: Ça se passe bien pour toi le week-end déjà, premièrement, comment vas-tu ?
1: Je suis extrêmement fatiguée parce que je dois préparer mes marchés de Noël. Cependant, ça se passe.

0: passe bien. C'est compliqué parce que j'ai beaucoup d'anxiété sociale et qu'il faut beaucoup beaucoup aller vers les gens, faire des contacts. Ouais. Y a pas d'endroit pour s'asseoir autour du stand qui est bien défini, donc ouais. Il faut vraiment aller vers les gens, se balader dans l'espace et être à l'aise, ce qui est compliqué, mais c'est une expérience intéressante.
1: On peut dire, Marie a expliqué tout à l'heure que c'est la première fois qu'il y a des stands dans la salle d'expo, donc au milieu des œuvres de l'exposition actuellement installée. C'est ton cas, Aliso, tu es dans la salle d'exposition du FRAC.
0: Je suis dans la salle d'expo et en plus une exposition incroyable avec exclusivement des femmes qui sont exposées.
2: Oui, c'est les acquisitions de la collection depuis 2020, il me semble.
0: Alors ça, j'ai pas les dates.
1: Et tu es, je donne un détail sur l'expo en cours. Tu es devant ma deuxième collection d'œuvres préférée de cette expo, qui est des planches de Catherine Meurice, une autrice de BD que j'adore.
0: Ok, d'accord.
1: Voilà.
0: On l'a déjà dit. Je vais devant ma 16e œuvre d'art préférée, mais uniquement de la région Picarde. Désolée aux gens qui zozotent, on vous aime.
2: Est-ce que tu veux bien nous présenter un des trucs que tu montres et que tu exposes aujourd'hui?
1: Oui.
0: Et ben, on va partir sur un de mes nouveaux produits entre guillemets, parce que ben cette année j'ai enchaîné contrat après contrat et j'ai pas eu le temps de bosser sur mon art à moi, à part sur des mini-zines. Et j'ai notamment fait un mini-zine qui s'appelle Comment dire je t'aime, mais on va plutôt se diriger vers le Penser en vrac, car il n'a aucun succès auprès du public. Alors je vais vous l'imposer. Le mini-zine Penser en vrac, c'est juste moi, des fois j'ai des pensées et je les note et ensuite je les mets dans des mini-zines.
1: Je peux décrire, mon rôle est de décrire visuellement les trucs parce qu'on est à la radio. Donc c'est un zine, si vous connaissez un peu les zines que font les graphistes, c'est genre une feuille qui est pliée d'une certaine manière pour que ça fasse un petit livret, mais c'est genre une seule feuille à la base. Et donc le livret fait un format de genre 5 par 8, un truc comme ça, c'est petit, c'est un petit format.
0: Ouais, c'est un format 4 plié en 8, calculé.
1: Et il y a
0: 29,7 divisé par 8.
2: Ah, débrouillez-vous, hein. Pas tout faire pour vous. Hein.
1: Et donc, il y a 8 pages avec des magnifiques illustrations et du texte.
0: Avec trop des bien. Petits textes, comme par exemple, et si on remplaçait le verbe renifler par crouspirer en mode respiration croustillante. Mais il y a aussi des choses beaucoup plus sérieuses et intimes, comme un ciel bleu sans nuages, ça m'angoisse, j'ai l'impression de me noyer dedans, j'ai besoin d'aspérité pour exister, parce que je suis un poète de fou en fait. Voilà,
2: trop
0: donc
2: bien.
0: Là c'est le numéro 1, mais je compte en faire environ 16 milliards d'autres.
1: Wow.
0: Donc n'hésitez pas à aller me suivre sur les réseaux afin de découvrir mes prochains mini-zines.
2: Oui.
1: J'avais
2: écrit une question pour toi.
1: Il y a un suspense de fou là.
2: C'est
0: oh
2: là là. Suspense, c'est fou.
0: Oh là là.
2: C'était
0: cœur bat la chamade.
2: Bah déjà, peut-être tu peux nous parler de tes techniques d'abord.
1: T'en avais déjà un peu parlé dans.
0: Oui.
1: Quand t'étais venu dans MUF.
0: Technique.
2: Bah
0: technique
2: de drague.
0: Ouais là là.
2: T'es meilleur.
0: J'en ai des tonnes.
2: Mais ta meilleure punchline.
0: Ma meilleure punchline. ça fait trop longtemps. J'ai pas dragué quelqu'un. Je n'ai aucune idée.
2: Est-ce que tu t'es fait mal?
0: Non,
2: en tombant du ciel.
0: Oh waouh. Je rougis là, non.
2: T'es pas essoufflée?
0: Si un peu,
2: à force de courir dans ma tête.
0: Oh, mais en fait, il faut que je les rapprenne. Et c'est trop bien en fait les pick-up.
1: Mais t'en as un stock meuf.
2: Oui, je suis une meuf sur TikTok et en fait beaucoup.
0: Ah, oh, passion. Non, mes techniques de dessin, en fait, j'utilise plein de choses. Moi, maintenant, je me définis en tant qu'illustrateur tout-terrain, ou illustratrice, ou illustrateurice d'ailleurs, tout-terrain, c'est-à-dire que j'ai un style que j'ai développé au fur et à mesure des années, qui n'évolue plus trop en ce moment, mais qui réévoluera quand il le voudra. Et je dessine partout où je peux, sur des murs, sur des dessous de verre, sur des mini-zines, je fais des. Voilà, tout, partout où je peux, j'adore dessiner, sur de la peau aussi, vu que je tatoue. Et en ce moment, je suis un petit peu obsédée par la peinture, donc la peinture acrylique en monochrome et la peinture sur verre. Voilà.
1: Super.
2: Trop
1: ça, t'en avais pas parlé, donc ça, c'est super en fait.
0: Mm-hmm.
1: Les nouvelles compétences de l'Isoli.
0: Oui, on a passé une année foisonnante, pleine de nouvelles compétences.
1: J'ai
0: l'air hyper blasée. Je suis désolée, mais je suis ironisée en fait.
1: C'est vraiment un post LinkedIn avec un emoji fusée à la fin.
0: Je te jure,
1: une année foisonnante.
0: Je me rends compte que j'ai une voix de robot, mais je suis fusée.
2: Maintenant, j'ai une autre question qui n'est pas pareille. Si tu étais une technique artistique, tu saurais laquelle?
1: Oh.
0: Oh, waouh.
1: C'est bon, je me souviens de cette question.
0: je sais même pas comment elle s'appelle cette technique, mais Maëlle, peut-être que tu vas pouvoir me la retrouver. Quand tu mets de la peinture à l'huile sur une plaque de verre.
1: Du monotype.
0: Je pense que je serai du monotype parce qu'il y a ce côté où tu peux vraiment faire des choses extrêmement précises, mais peu importe l'énergie que tu vas y mettre, au final, quand tu vas l'appliquer sur la feuille, ce sera hyper aléatoire. Je pense que ça me définit bien.
1: C'est pas mal.
2: T'es trop fort à ce jeu.
0: J'adore
2: gris.
0: Ce jeu.
2: Bah, et vous, quelle technique vous seriez?
1: Mais faut pas me poser ces questions-là. Moi. Louise répond.
2: Je pense le comment ça s'appelle. J'ai peur de drop un mot qui est un truc sexuel. Le dripping.
1: De Pollock.
0: Ah, c'est quand oui. Tu... une technique qui a été popularisée par des hommes mais inventée par des femmes.
2: Une femme, ouais. Et je ne me souviens pas du nom de la femme.
0: Comme tout, oui, c'est vrai.
2: Qui était littéralement une femme au foyer qui a fait ça. Et après, il a fait ah, c'est super. Bah, je vais le reprendre.
0: Et le pire, c'est que nous-mêmes, alors qu'on est des féminazis, comme on nous appelle dans le milieu, je déteste ce terme, on se rappelle de Jason Pollock et de pas de la meuf d'avant.
2: Il y avait un jour, genre une semaine, où j'essayais de la relire tout le temps pour essayer que ça me rentre dans la tête.
0: Non, mais c'est
2: et je n'arrive pas. Ouais, juste ouais. De fou.
1: À quel moment t'es du dripping? Je vois pas le rapport avec toi.
0: Ah oui, j'avoue.
1: Tu l'as, disons.
2: Parce
1: ou pas,
2: que
1: moi,
2: je pleure tout le temps.
1: Wow.
2: Et que globalement le résultat est pas si ouf.
0: Et bah si je puis me permettre, moi je pense que je t'aurais attribué le la vie avec de l'aquarelle, qui est aussi beaucoup en lien avec les larmes et l'eau, qui a aussi ce côté où tu sais pas vraiment ce que ça va rendre, mais il y a un côté plus doux et plus pastel que dans le dripping.
2: Ok, ouais, moins violent,
0: c'est ça.
2: Ok, bah ça me va, merci.
1: Moi intuitivement je dirais du pastel à l'huile, mais je sais pas argumenter à ce jeu, donc.
2: Parce que t'aimes bien ça, Mel.
1: Non, mais parce que c'est goofy et maladroit, mais en même temps c'est sympathique et accessible.
0: Oui, c'est vrai.
1: Et c'est
0: après...
1: des couleurs vives.
0: Enfin, non, ça peut être des couleurs vives. En vrai, j'aime beaucoup parce que voilà. Je suis assez d'accord. Que
1: et c'est gras.
0: Y a pas grand
1: et j'adore
0: monde
1: le gras.
0: Utilise ça et pourtant c'est hyper accessible.
1: Voilà, c'est ma propale.
0: Et bah, non,
1: c'est...
0: Oui, pas pour. Et bravo, tu t'améliores.
2: Ouais, tu comprends ce jeu au fur et à mesure.
1: Lizo, est-ce que t'es fort au ping-pong?
0: Je suis. Plutôt à chier. Je vais pas se mentir. Même sur une tournante, je suis capable de regarder ailleurs et de pas réussir à rattraper la balle.
1: D'oublier de tourner.
2: En mode jeu de raquette en général, pas.
0: Je pense que je suis nulle en tous les jeux de raquette, sauf raqueter les petites jambes. ça va. Mais à part ça, tout ce qui est à base de raquette, badminton, tennis, ping-pong, tout
1: squash.
0: Ça.
1: Squash. Paddle.
2: C'est quoi la différence entre le squash et le paddle?
0: Il y en a un avec un cheval et l'autre non.
1: Non.
0: Ah.
1: C'est faux entièrement.
2: J'ai tellement
1: bien.
2: Cru fort.
1: Non,
2: je suis fatiguée, je suis épuisée.
1: Le squash, c'est dans une salle fermée et tu fais rebondir contre les murs et le plafond.
2: Mais ça a l'air trop dangereux, ça.
1: C'est ultra dangereux, vraiment.
0: C'est dangereux, puis en plus, c'est un sport de personne qui a pas de potes, quoi.
2: Et c'est un sport de riche de ouf, non? C'est pas un sport de riche.
1: Oui, oui.
0: Bon, bah, ça ne tombe pas des masses.
2: Bah, les riches qui ont pas de potes, c'est bien connu.
1: On a une dernière question, Lizo.
0: Ok.
2: Alors, donc MUF aujourd'hui, ça veut dire musée utopique fantasmé ou fantasmagorique, on choisit.
0: Ah, okay.
2: Et du coup, on demande à chaque fois à tout le monde d'ajouter une œuvre à notre exposition, à notre musée. Ça peut être une œuvre de toi, ça peut être une œuvre que tu as vue ici, ça peut être...
0: Ouais, comment j'ai pas compris le principe.
1: C'est juste, c'est un musée fictif qui existe que dans nos têtes et on te propose d'y ajouter...
2: J'avais pas dit fictif.
1: D'y ajouter une œuvre, sachant qu'on a mur infini, moyen infini, donc c'est
2: tout ce que tu veux.
0: Moi, je propose de rajouter dans ce musée fantasmagorique le verbe le verbe crouspirer,
1: <Très bien. rire>
0: qui est clairement bien mieux que renifler, encore une fois.
2: Tu le vois affiché comment? En mode comme dans ta zine.
0: Mais comme les personnes qui nous écoutent l'imaginent, en fait.
2: Okay.
0: C'est un musée imaginaire.
2: C'est vrai.
1: Très bien.
2: Et bah super.
1: Ravi.
2: Merci beaucoup.
0: Et ben un plaisir. Allez, je vais retourner travailler désormais.
1: Et vendre énormément.
0: Essayez en tout cas.
2: Bon
1: merci
2: ping-pong
1: Lizo.
2: À toi.
0: Bye bye.
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1: Et c'est la fin de MUF pour cette semaine. La suite de cet épisode sera diffusée la semaine prochaine sur cette antenne. Et en attendant, on n'a plus qu'à vous souhaiter une bonne soirée sur Radio Campus Amiens. Et à bientôt.
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3: Et bonjour et bienvenue à toutes et à tous dans cette nouvelle émission du mois d'avril de Pour la Culture. On est bien sur la 87.7 Radio Campus et aujourd'hui je suis avec mon acolyte Julien. Julien, est-ce que ça va ?
8: Salut tout le monde, bah, ça va nickel et toi ?
3: Bah, ça va très bien, écoute, j'ai passé un très bon mois depuis le mois dernier, vous avez évidemment manqué, hein, vous nous manquiez tout le temps, tous les mois, c'est notre petit rendez-vous à chaque fois, le quatrième mardi du mois on le rappelle. Ça nous fait bien plaisir de vous retrouver et on est content de vous retrouver.
8: Ça fait longtemps.
3: Ça fait
8: un mois, on dirait pas, mais c'est long en fait. Sans vous, c'est long.
3: Et un mois, c'est long. Et donc, je suis également en compagnie de un autre acolyte, Baptiste. C'est la première fois qu'on te voit ici. Est-ce que tu vas bien ?
9: Mais ça va bien, écoutez-toi.
3: Bah, ça va nickel. Est-ce que, vu que c'est ta première fois, tu peux nous dire un peu c'est quoi ton rapport au rap ? Comment t'as commencé à écouter du rap ? Quelle place a le rap dans ta vie ? Dis-nous tout.
9: Alors, mes parents, ils ont jamais vraiment écouté de rap. Ils écoutaient de la musique française classique. Et je m'y suis juste intéressé à force avec le temps, à force de traîner sur les réseaux, à force de vouloir m'instruire tout simplement.
3: Ok, et aujourd'hui le rap il a quelle place dans ta vie ? Est-ce que t'en écoutes beaucoup ? C'est quoi ton rapport au rap ?
9: J'en écoute tous les jours, ça a quand même une grande grande place dans ma vie. C'est quelque chose que j'admire quand même particulièrement, il y a plein d'artistes qui ont du talent et qui devraient être pour moi plus mis en évidence de nos jours.
3: Et bah c'est aussi pour ça qu'on a cette émission, pour mettre plus en évidence les artistes qu'on pense qui devraient avoir plus de lumière.
9: Parfait alors.
3: Et aujourd'hui au programme pour vous, on a quelques petits sujets dont il faut qu'on parle ensemble. On a déjà pas mal de projets dont lesquels on va parler. Il y a la Rafleuse, Zuko Maizi avec tous les feats, La Fouine, TH, tous ces projets là. Après on avait pas mal d'actu ce mois-ci quand même avec la nouvelle saison de Des Rentes dans le Cercle qui sort. L'annonce du concert No Limit à Bercy avec tous les.
8: Bah alors ça.
3: Tous les rappeurs de France, je pense que le budget caché de ce concert, il dépasse le patrimoine de Bernard Arnault, frérot. Et donc, il y a pas mal de petits sujets qu'on va aborder. Mais tout d'abord, on va quand même tout de suite lancer une petite coupure musicale en commençant par Théodora avec son Besoin d'aide. Allez, on se lance ça tout de suite.
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0: Donc après ce magnifique son de Tiff, Vent du Nord sur l'album 1.6 il me semble, on va tout de suite parler déjà du Bercy qui a annoncé le label No Limit, un Bercy avec, je le rappelle, j'ai la liste, Orelsan, Hamza, SDM, Gazo, Tiakola, L2B, Leto, La Rafleuse, Ronisia, Lamano, Timar, JRK19, R2, Uslof Warren, Nonola Grinta, Landy, Bambi, Bosch, Merveille, etc. etc.
1: Respire.
0: J'ai plus de souffle tellement ils ont charbonné. Et sauf que le seul problème, c'est que il y a déjà Nono La Grinta qui a annulé ce concert. Et en fait, ça s'était déjà passé l'année dernière où ils avaient annoncé quelque chose comme ça avec une énorme programmation. Et en fait, il y avait beaucoup d'artistes qui avaient annulé parce que trop de monde ou le cachet, il y a des embrouilles avec le label ou quoi ou quoi. Et en fait, c'est dommage parce que ça peut décevoir beaucoup de gens si on voit.
2: D'accord, surtout Nono La Grinta en plus.
0: Surtout Nono La Grinta, et en plus annoncer une prog aussi grosse et aussi ambitieuse, c'est quand même c'est assez culotté. Et en fait, qu'il y ait des artistes qui annulent au dernier moment, ça dépeint un peu la crédibilité du label et c'est un peu dommage, je trouve. Mais écoute, on espère en tout cas pour eux et pour tout le public qui a pris ça à leur place que cette année ça se passera bien.
2: Oui, à mon avis, il y a pas forcément trop de raisons, ça se passera quand même bien. Juste s'il y a des artistes qui annulent, voilà, ça fait un peu chier. Mais
0: oui, mais dans tous les cas, ça se passera bien.
2: Forcément, les artistes que les gens aiment, donc c'est bon.
0: Dans tous les cas, ça se passera bien et ce sera un beau concert. On sait que dans tous les cas, les gens vont kiffer. Ça sera un vrai show. Et honnêtement, si jamais vous en avez l'occasion, je vous invite à y aller parce que ça peut être vraiment cool. Et sinon, pendant ce mois d'avril, on a aussi eu le retour de Rentre dans le cercle, cette émission légendaire hein, de Fianso qui nous a fait découvrir tant d'artistes. Hein, je pense notamment à Eus l'Enfoiré, à Zamdan, le Goat. et j'en oublie même pas, mais il y a tout le monde est passé par Rentre dans le cercle. C'est un grand classique du rap français, cette émission qui a tellement apporté. Et alors au moment où on tourne, c'est l'épisode sort demain, donc on n'a pas encore pu le découvrir, mais j'espère que ça va pouvoir donner un élan de renouveau dans le rap et ramener des nouvelles têtes. Des jeunes artistes qui peuvent passer par là et prendre de la lumière comme ça a pu être le cas pour beaucoup d'artistes en fait qui sont passés par là. Et on sait que Fianso et Rentre dans le cercle ont toujours réussi à dénicher de bons artistes. Ça c'est
1: Zamdan, Zamdan, Zamdan,
0: Zamdan, évidemment.
1: Il y a un gros fan ici, hein, Jules?
0: Non, mais
1: hein, tu l'as vu combien de fois d'ailleurs, Zamdan?
0: 3, mais voilà. C'est loin d'être fini. J'ai 2 dates de prévu, au moins cette année, au moins 2.
1: T'as vu la tracklist et tout en plus?
0: Eh ben écoute, c'est le GOAT. Et je suis le GOAT, donc en fait, au final, évidemment que j'écoute. Et on a aussi une petite annonce de la part de Dino Casablanca, dont on a déjà pas mal beaucoup parlé ici, et qui a annoncé un film. Et honnêtement, j'ai hâte de voir ça parce que. Il est pas sorti encore, alors on parle, mais ça peut être vachement intéressant. Bien suivi en détail les tenants, les aboutissants du film, mais j'ai hâte de voir ce que c'est en collaboration avec l'équipe de Grunt. J'ai hâte de voir ce que Grunt et No Casablanca vont nous proposer. Et franchement, ça peut être trop cool.
2: Parce que même moi, enfin, No Casablanca, c'est toi, Jules, qui me l'avais fait découvrir du coup, avec Jules, avec Rolio. Mais c'est du coup j'ai appris la nouvelle aujourd'hui qu'il allait faire un film et franchement ça m'a étonné parce que je ne pensais pas qu'il allait faire un film. J'ai vraiment hâte de voir ce que ça va donner, hâte de voir la production aussi et sur quel sujet ça va parler. T'as des infos toi Jules ou pas? Parce que moi j'en ai aucune.
0: Bah je pense que ça va être un peu comme ce qu'ils avaient fait sur Zamdan Grunt pour la sortie de l'album Rahma où il y avait vraiment c'était un mini documentaire. Alors là ça va peut-être être un peu plus long ou je sais pas trop. Mais en tout cas, de voir ce qu'ils vont nous concocter. Et dans tous les cas, on sait que l'équipe de Jean Morel, de Grunt et No Casablanca font forcément nous cook quelque chose de très sale.
2: Et bah, j'espère bien. On a hâte de voir ça.
0: Hâte de voir ça.
2: Exactement.
0: Et donc, tout de suite, on va reprendre avec notre deuxième coupure musicale. Et on commence tout de suite par My Side de Carmen. Allez, on se lance ça tout de suite.
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0: Et donc après ce dernier son mal aimé de Yanis et Solalune, on va un peu parler de l'album que La Rafleuse a sorti, donc Numéro d'écrou. Et qu'est-ce que vous en avez pensé, Baptiste? Qu'est-ce que tu en as pensé de cet album?
1: Alors moi j'ai trouvé que c'était un plutôt bon album dans l'ensemble. Les feats sont respectés, notamment avec Hamza, avec Gazo, avec Kobalade, avec surtout Freeze Corleone. Moi j'ai bien aimé Serious 667 qui est excellent comme son.
0: Ouais, franchement, en même temps le mix. La Rafleuse Freeze, ça pouvait être que excellent.
2: Franchement,
0: ils ont salement respecté. Ils ont bien respecté le feat, ils ont bien respecté les auditeurs. C'était carré. C'est quoi votre son préféré du
2: Moi,
0: projet?
2: Moi, c'est Crypto avec Hamza, en vrai de vrai.
1: Crypto avec Hamza, ouais, lourd en vrai.
2: Ouais, il était lourd.
1: Moi, je dirais Parlu.
0: Parlu, ouais, forcément.
1: Bah, c'est un classique en vrai. Même si, non, en vrai, il y a quand même peut-être mieux dans l'album, mais c'est un.
0: En fait, après,
2: il est bien aussi, mais en globalité, ouais.
0: Dans la globalité, l'album est bon. Il y a quelques sons que j'écoute, que je réécouterai pas. Mais à part ça, franchement, dans mes titres likés, y a la plupart de l'album, c'est vraiment quelque chose que j'ai kiffé. Et on va tout de suite se lancer le feat avec Gazo, RKO. On s'écoute ça tout de suite.
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0: Après RKO de la rafleuse avec Gazo qui est franchement très fort, Gazo qui est toujours bon, ça fait longtemps qu'il a rien sorti mais il est toujours aussi bon. Franchement c'est un beau morceau. On va commencer à parler de l'album de TH qu'il a sorti ce mois-ci, donc E-Music. Et c'est un album, honnêtement, qu'est-ce que t'en as pensé toi Baptiste de l'album?
1: Non franchement c'est un album que j'ai plutôt apprécié. TH dans son ensemble est toujours bon, je l'avais déjà écouté sur son Grunt qui était plutôt pas mal. Il y avait beaucoup de débats là-dessus mais franchement rien à dire.
0: Et toi Julien?
2: Bon, en vrai il était pas mal, c'est pas trop ma cam plus ouais. Que ça, mais en vrai ça va.
0: Ouais bah en vrai TH ça reste un style assez particulier quand même, même si il fait de la bonne musique, ça reste particulier, il faut quand même se mettre dedans pour l'écouter. Et moi personnellement j'ai bien kiffé, il y a quand même pas mal de sons très bien comme Tu vas te faire drive by un vendredi, Centre commercial ou Viens on part, qu'on va s'écouter tout de suite.

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0: Ah là là là là, TH, qu'est-ce qu'il est fort quand même. Franchement, on adore toujours. Et pour le prochain, je vais vous parler de l'album de ZZZZ, un artiste assez émergent qui est assez nouveau sur la scène. Et donc son album Éclat Brut, c'est son deuxième ou non son premier album, je crois. Et franchement, c'est quand même un album qui est fort. Honnêtement, pour une première, il fait vachement ses preuves. Moi, je l'ai écouté et c'est un album super complet. J'en attendais pas moins de ZZ, honnêtement. Et il y a notamment deux feats avec Timar, dont un 4h44 qui était déjà sorti. Mais franchement, il est vraiment bon. Et ZZ, il y en a beaucoup qui lui promettent un avenir assez grand, assez dingue. Et honnêtement, je fais partie de ces gens-là parce que je pense que c'est un artiste qui peut aller loin, qui a encore des choses à prouver, même s'il est déjà très très fort, hein, franchement. Sur l'album, déjà il y a le feat avec Timar 444 qui est super fort. Il y a le feat avec Lacrim, Santa Barbara, Salivaire, un son solo qui est vraiment hyper méchant, c'est agressif, il débite sur la prod, c'est comme on aime et j'adore ce son. Il y a aussi, j'ai la liste devant moi, il y a Salivaire, Gant de Motard avec RDN que je ne connaissais pas. Et franchement, il m'a pas mal étonné parce que son couplet est super bon et c'est quand même quelque chose de fou, je ne connaissais pas du tout. Mais pour vous illustrer tout ça, je vais tout de suite vous passer le son R1 issu de ce même album. Allez, on s'écoute ça tout de suite.
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0: Ah là là, R1, une très très belle démonstration de force en fait, cette Z qui vient montrer que il est supérieur à nous, que c'est juste le GOAT et qu'il a encore beaucoup de choses à nous montrer pour les prochaines années. Par la suite, il y a aussi l'album de Zoukou Maizi, un album marquant qui est sorti en ce mois d'avril. C'est un album assez particulier, 19h19, où il y a pas mal de sons, des interludes juste instrumentales, des choses assez expérimentales, on va dire. Et en fait, pas mal de feats, dont le Roi Enoch, Jola Green, Bleu Électrique sur le morceau Anakin le Poète, qui est un morceau en hommage à Louvrezval. Louvrezval, un très grand artiste.
1: Très très grand artiste, ouais.
0: Très très grand artiste.
2: D'accord.
0: Paix à son âme. Et d'ailleurs, le morceau est très beau. Bleu Électrique chante très bien et c'est magnifique et il lui rend parfaitement hommage. Vous, qu'est-ce que vous en avez pensé de cet album?
1: L'album, pour moi, est très construit.
0: Ouais.
1: Dans le sens où il y a, genre, je sais pas comment dire, mais y a, les sons sont quand même assez différents, mais ça respecte un peu ce qu'il fait d'habitude.
0: C'est vraiment la DA de Zoukou
1: C'est vraiment
0: Maizi, il
1: sa
0: a changé
1: DA, genre.
0: l'univers.
1: Ouais. Notamment le son, la japonaise bleue vers 19h19.
0: Ah bah ça, incroyable,
1: Ça,
0: franchement.
1: incroyable, genre l'instru, tout.
0: Et Baba Mike, que je connaissais pas, je pense pas du tout comme nous tous.
1: Non.
0: Et ça rajoute une petite note assez cool
1: Ouais, je suis
0: sur,
1: d'accord avec
0: sur le
1: toi.
0: son. Et toi, Baptiste, t'en as pensé quoi?
2: Moi, je trouvais que c'était un album qui était aussi plutôt complet. Il y a une variété de feats qui est quand même excellente. Oxmo Puccino sur Zendaya dans Dune 2 que j'ai adoré.
0: Qu'on va passer incessamment sous peu.
2: Parfait. Et j'ai aussi aimé surtout, moi, c'est le feat avec Yamé, La Bible dans Fury.
0: Yamé, les deux sur le son, c'est vraiment une. En fait, c'est un mood, c'est une ambiance.
2: C'est ça, c'est ça. Il se coordonne parfaitement en fait.
0: Et franchement, ça, c'est un son à écouter. Petite fin de soirée, petite terrasse, nuit, petite clope ou autre chose, fumez ce que vous voulez.
1: Mais tu.
0: Et fumez, mais tu,
2: Ah,
0: fumez, tu,
2: d'accord.
0: fumez, tu. D'ailleurs, le Royaume-Uni qui a interdit le tabac pour les
1: Plus de
0: personnes nées après
1: 2008, ouais.
0: 2008.
1: Ah, ça, c'est une singerie, ça.
0: Vous en pensez quoi, les gars, Baptiste? Je pense que toi, tu peux nous en parler du tabac.
2: Je compte rester en France du coup depuis cette annonce. En tout cas, dans un pays où ce sera légal, quoi.
0: Baptiste qui ne partira jamais au Royaume-Uni de toute sa vie.
2: Non.
0: Pas plus de 12 heures,
2: Reine
0: franchement.
2: d'Angleterre ou pas Reine d'Angleterre.
1: 12 heures et encore, t'es gentil. Hein.
0: Et 12 heures, on est gentil. Et ouais, franchement, c'est un super album 19h19. C'est le Zoukou. Franchement, pour moi, c'est un de ses meilleurs albums, même si c'est pas le meilleur. C'est un de ses meilleurs. Il est dans sa DA. C'est une DA assez chill, assez posée. Et on s'écoute tout de suite le son avec Oxmo Puccino, Zendaya dans Dune 2. Tout de suite.

0: Ce son, Oxmo, toujours aussi fort, toujours aussi puissant, ce mec, je ne comprends pas comment après tant d'années, il reste, il continue à nous impressionner. Et donc, on va tout de suite se relancer sur une petite coupure musicale, en commençant évidemment par Mais à quel prix de Zamdan sur l'album Rahma. Quel album, quel artiste.
1: Que demander de plus, quoi.
0: Que demander de plus. Allez, on se lance ça tout de suite.

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0: Et donc après cette petite coupure musicale, on va lancer un nouveau sujet que j'aurais bien aimé aborder avec vous les gars. C'est le sujet, je sais pas si vous avez vu, du label Tractopelle Music et de Tractopelle en général, MC Pao comme il veut qu'on l'appelle. Donc pour ceux qui ne le savent pas, je le rappelle, MC Pao c'est un multimilliardaire. Alors d'ailleurs il s'appelle pas MC Pao, son vrai nom je ne sais plus ce que c'est, j'ai plus en tête, mais en gros c'est un multimilliardaire qui a hérité d'une fortune gigantesque d'hôpitaux privés en Italie et en Pologne je crois, et en fait il a hérité de toute cette fortune et aujourd'hui il claque des millions et des millions en boîte de nuit pour signer également des nouveaux artistes. Des artistes, je sais qu'il avait proposé un contrat à la rafleuse que la rafleuse avait refusé. Mais il propose des contrats hallucinants, notamment Al Capote, etc. Et donc, je voulais savoir, c'est quoi un peu votre avis sur ça, les gars?
1: Bah, franchement, en vrai, moi, je trouve incohérent le fait de vouloir se lancer, en tout cas, dans le business qu'est le rap. Parce que.
0: Déjà, de base, c'est un art, tu vois.
1: Ouais, c'est un art, déjà, en fait. Il prend ça comme un business, parce que par pur principe, il veut juste en récolter l'argent, quoi.
2: C'est pas Pidizi le poteau.
1: Ouais, non, mais tu connais, c'est. Ouais.
2: C'est aberrant, juste.
1: Genre, à quoi lui sert le rap dans sa vie?
0: En fait, il essaie juste de
3: se faire un nom alors qu'il n'a pas sa place dans le milieu.
1: Oui, voilà, c'est ça.
0: Il a aucunement sa place.
3: Il a juste hérité de l'argent qu'il n'a pas mérité. Il n'a pas forcément travaillé pour avoir cet argent-là. À la limite, il aurait travaillé, il aurait eu cet argent. Moi, ok, pourquoi pas. Il aurait été depuis longtemps dans le rap, ok. Alors là, ça n'a aucun intérêt, surtout de proposer des contrats à 1 million alors que...
0: Alors, je pense que c'est beaucoup plus qu'un million d'ailleurs pour la rafleuse.
3: Vous avez compris ce que je voulais dire, mais enfin, ça a aucun intérêt pour les rappeurs déjà de signer avec lui parce que y a rien qui va suivre par derrière. Et puis il est contre les valeurs des rappeurs en soi.
1: Oui, c'est
3: ça. Contre tout ça.
0: Pro Trump d'ailleurs, c'est complètement dingue. Mais oui, effectivement, ce mec, il est carrément à l'opposé des valeurs du rap et de la culture hip-hop en fait. Et je trouve ça complètement absurde qu'ils viennent et en fait, ils veuillent se faire un nom juste en claquant des billets, en arrosant tout le monde.
1: Ouais, alors c'est pas comme ça que ça marche. Voilà.
3: Il faut juste qu'il se reconnecte à la réalité, parce que là, il est complètement déconnecté de la réalité, juste.
0: En fait, il a pas sa place dans le milieu. Il arrive avec ses liasses de billets en essayant d'arroser tout le monde pour essayer de se faire une réputation, sauf que c'est pas comme ça que ça marche, chef. C'est un gros enculé, juste qui est un gros pro-Trump. Et bon, il signe des artistes, il signe des contrats, mais au final...
3: Après voilà, chacun...
1: À quoi sert ton contrat?
3: Chacun son avis, chacun pense ce qu'il veut, etc. Mais si déjà t'es pro-Trump, qu'est-ce que tu viens faire dans le rap?
0: Déjà,
3: ça
0: premièrement...
3: Ça n'a
0: déjà
3: aucun intérêt, ça n'a rien à voir, c'est contre les valeurs du rap et tout ce qu'il y a. Donc je pense qu'il devrait prendre un petit traducteur et écouter un peu les musiques des rappeurs. Il verra que c'est ce type de personne qu'on vise dans les raps. Et il ira bien se faire foutre.
0: Et puis, déjà, on rappelle qu'évidemment, les valeurs du rap sont de gauche, hein, évidemment. Et d'ailleurs, ça me fait penser à un petit. Alors, ça, on va revenir vraiment sur la scène amiénoise. C'est un sujet un peu sensible. Mais, attention. Attention, oui. On va parler de la Lune des Pirates. Je sais pas si les personnes d'Amiens qui nous écoutent ont vu ce qu'il s'est passé. Mais la Lune des Pirates, qui est une salle de concert de musique actuelle à Amiens,
3: Saint-Leu, précisément.
0: À Saint-Leu, a programmé Barbara Butch, une chanteuse qui a eu des propos sionistes, qui a notamment participé à la promotion de la loi Yadan. Hein, on rappelle une loi qui condamne le fait de critiquer le sionisme en fait et de critiquer le génocide que commet l'État d'Israël. Et en fait,
3: en gros, si tu divises la Palestine, tu vas en prison.
0: En gros, c'est
4: en gros du gros, c'est comme ça. Mais voilà. Mais
1: logiquement, ça part.
3: Tu
1: comme
3: peux
1: ça,
3: avoir des problèmes avec la justice.
0: Voilà, c'est ce qui se passe en fait. Et du coup, cette femme, des valeurs qui ne sont complètement en désaccord avec juste la musique en général, l'art, c'est complètement en désaccord avec des valeurs comme ça. Et donc, la Lune des Pirates a décidé de faire un communiqué pour dire que en fait cette artiste ne serait pas déprogrammée, elle resterait bien à la programmation, mais que si le public le souhaitait, il pouvait se faire rembourser sa place après que ils aient appris ses propos. Alors
1: encore heureux,
0: déjà évidemment. Mmh. Et en fait sur la scène aminoise, on est beaucoup à trouver. D'ailleurs, on rappelle que pour la culture, on a signé un communiqué qui prohibé justement le fait que cet artiste soit toujours programmé. Et en fait, il y a beaucoup de personnes sur la scène musicale et artistique amiénoise qui trouvent que cette réaction n'est pas du tout assez marquée. En fait, il y a une sioniste. Ouais,
1: le remboursement des places, ça fait pas tout, quoi.
0: En fait, il y a toujours une. En fait, le résultat là, c'est qu'il y a toujours une sioniste qui est programmée à la Lune des Pirates, quoi.
3: À mon avis, je pense, c'est mon avis, peut-être corrigez-moi si j'ai tort, mais à mon avis, la Lune des Pirates, ils essayent d'être impartiels entre guillemets, c'est-à-dire qu'ils veulent la laisser. Parce qu'il y a forcément des gens qui ont payé leur place pour aller l'écouter.
1: Oui, être impartial, c'est pas une mauvaise chose en soi.
3: Ouais, voilà. Mais c'est déjà une bonne chose qu'ils aient proposé aux gens qui trouvaient ça, entre guillemets, irresponsable, de se faire rembourser la place. Déjà, ça, c'est un bon acte, mais il y a aussi le côté de l'argent. À mon avis, ils vont pas annuler une artiste. Annuler son cachet, ça veut dire déjà rembourser des frais. Moi qui suis aussi contre ces propos-là, il y a quand même un côté où il faut se dire que la Lune des Pirates, elle perd aussi beaucoup d'argent. Après, je sais, l'argent, etc. Mais. On va pas se mentir, l'argent.
0: Et puis, en fait, et moi, je trouve aussi que déjà avant de programmer une artiste, c'est aussi bien de se renseigner. Tu vois, se renseigner sur les propos qu'elle a pu avoir, sur ses positions.
1: C'est une des bases, en fait, à avoir avant de.
3: Avant de programmer, oui.
0: C'est ça. D'accord. Enfin, je veux dire, demain, j'ai pas envie de programmer l'homme pâle dans ma salle, quoi, tu vois. Des personnes qui ont été accusées ou des personnes qui ont juste des propos comme ça. Demain, je ne vais pas programmer Milesimka à la Lune des Pirates, quoi. À part si vous aimez sa musique, on vous déteste.
1: Il a dit les mots, au moins.
0: Évidemment. Et donc, franchement, après, c'est sûr qu'il y a le côté monétaire, mais Barbara Butch, elle ne va pas faire l'année de la Lune des Pirates, honnêtement. Même si la salle est complète, ça ne va pas une déprogrammation. Surtout que, normalement, s'il la déprogramme, ils se font rembourser un peu. Pas la totalité du cachet.
1: C'est encore logique qu'ils se fassent rembourser eux. Déjà, s'ils nous remboursent nos places.
0: Oui, normalement, ils remboursent les places. Mais eux, du cachet, devraient se faire rembourser normalement s'ils essaient de la déprogrammer. Après, bon, je pense que c'est pas du tout dans leur projet, mais. Écoute, à voir si par la suite ils vont réagir plus ou si ça va rester comme ça. Honnêtement, je pense que ça va juste rester comme ça.
1: Oui, c'est sûr.
0: Même si ça a créé un peu un petit désaccord avec la scène de musique actuelle amiénoise. Bisous à tout le monde. Hein. On pense à Yom, Bonnie, Célie. Enfin, il y en a beaucoup trop pour que
3: il
0: je les cite.
3: Il y en a vraiment beaucoup trop. Ouais.
0: Il y en a beaucoup trop pour que je les cite. Mais on vous aime tous et bravo à vous. Vous êtes. La culture amiénoise, et c'est grâce à vous que des émissions comme ça peuvent exister. Nous, si on représente la culture amiénoise, il faut qu'il y ait de la culture amiénoise, et c'est vous. Donc, après ces belles paroles, on va reprendre une petite coupure musicale avant de se retrouver. Allez, on se retrouve tout de suite.
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16h36. 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

0: Et donc après cette petite coupure musicale, je voulais aborder le sujet de... Il y a la section d'assaut qui a annoncé un Bercy. Et franchement, est-ce que ce serait pas le rêve de revivre tous les morceaux de la section en live? En
1: En
0: plus,
1: vrai,
0: j'ai vu que
1: ouais, ça serait le rêve.
0: les places, elles, c'était à 39 balles, genre en fausse. Genre, ce qui est pour
1: C'est
0: Bercy.
1: pas, en vrai, c'est
2: C'est
1: donné presque.
2: peu cher, ouais, c'est
0: Aujourd'hui,
2: peu
0: pour
2: cher.
0: Bercy, c'est vraiment, vraiment peu cher. Mais franchement, si vous avez l'occasion d'y aller, au moins vous avez l'info, n'hésitez pas. Ça
1: Franchement,
0: peut
1: faut
0: être
1: foncer,
0: vachement.
1: hein.
0: Bah attends, la section,
1: On est
0: mec,
1: vos places, hein, ça.
0: il faut vraiment prendre sa place. Je vais voir si je peux y aller, mais la section en live,
1: J'ai
0: ce
1: pas
0: serait
1: de
0: vraiment
1: talent.
0: incroyable. Et en parlant de concert, autour de la zone amiennoise, dans pas longtemps, là, on a le festival, je crois que c'est le 13 et le 14 mai, non?
2: Non, c'est le 23 et 24 mai.
0: 23 et 24
2: C'est
0: mai.
2: le Yellow Festival à Glizy.
0: Le Yellow Festival, donc
2: Voilà.
0: au centre commercial Glizy,
2: Sur le gros parking,
0: sur le grand
2: c'était l'année
0: parking.
2: dernière, c'était la première édition de leur festival. Ils avaient fait quand même assez fort
1: Et c'était excellent,
2: avec
1: hein.
2: des grosses têtes,
1: Ouais.
2: Jungly, Fatal Bazooka.
1: Il y avait Rimka
2: Il y
1: aussi.
2: avait
1: Rimka qui
2: Rimka,
1: était
2: ouais, oh là,
1: exceptionnel, hein.
2: Rimka, on l'a vécu
1: Ah
2: avec
1: ouais, j'ai fini à la
2: Baptiste.
1: Croix-Rouge à cause de Rimka.
2: C'était
1: Ah,
2: excellent.
1: c'était exceptionnel.
0: Après, quel concert t'as pas fini à la Croix-Rouge, Baptiste? C'est ça la vraie
2: J'avoue,
0: question.
2: à chaque
1: Non,
2: fois
1: non,
2: que je
1: non,
2: fais un
1: non,
2: concert,
1: non.
2: non, alors, à chaque fois que j'ai fait un truc avec Baptiste, on a quand même fini à la Croix-Rouge.
1: J'ai survécu à Caris, ça suffit comme truc.
0: T'as survécu, mais c'est pas.
1: Ah ouais, non, j'étais en sale état après, mais j'ai survécu.
2: Et
0: T'as
2: du coup, là, cette
0: survécu.
2: année, on a quand même pas mal d'artistes. Ils ont mis Christophe Maé. Alors,
1: Alors
2: celle-là,
1: celle-là,
2: fallait
1: j'ai
2: s'y
1: hâte,
2: attendre.
1: hein.
2: Ah ouais, j'y hâte aussi. Bon, je suivrai ça de loin parce que moi, je suis à Barcelone.
0: Non,
2: Voilà,
0: excuse-nous,
1: t'enverras
0: je
1: des petits finales.
0: vous
1: Il veut
0: baise.
1: flex, il veut
2: Je
1: flex.
2: flex
1: Ouais, il veut
2: et
1: flex.
2: j'en suis vraiment fier. Il y a Fatal Bazooka qui revient cette année, bien sûr, parce que l'année dernière, ça avait fait un carton.
1: Ah,
2: C'était
1: c'était
2: excellent.
1: exceptionnel l'année dernière.
2: Ah ouais, vraiment. Il y
0: J'ai
2: a
0: hâte.
2: Black M aussi. Un artiste qu'on écoute depuis qu'on est tout petit,
0: J'aime
2: Madame
0: ça.
2: Pavoshko,
0: Un des
2: Tagada,
0: premiers sons
2: etc.
0: que j'écoutais en boucle, c'était Sur ma route.
2: Ouais, c'est vraiment un artiste qu'on écoute et qu'on adore depuis tout petit. Et il y a aussi Youssoupha, où il revient de plus en plus. Genre, il y a beaucoup plus d'audience qui l'écoute. Logique, vu que c'est une audience. Big Ali, Colonel Reyel, Billy Crawford, Jesse Matador, Tribal King, Kemmler, Maeva Carter, Boris,
0: Ouais,
2: Chris Anderson.
0: Vagena. Non, pardon.
1: Enfin, dommage.
2: Chris Chris Anderson, Pedro Castano et DJ Mas, à mon avis, ça c'est pour le dernier jour. Et maintenant, je vais laisser la parole à Baptiste parce que le mois suivant, si je me trompe pas, ça doit être ça,
0: Oui, c'est ça, c'est ça.
2: du 11 au 14
1: Ouais, du
2: juin,
1: 11 au
2: il y
1: 14
2: a
1: pile.
2: minuit avant la nuit. Donc, Baptiste, dis-nous en plus sur ce festival.
1: Donc, du coup, pour minuit avant la nuit, ça se passera au Parc Saint-Pierre, comme tous les ans. Et déjà, l'année dernière, il y avait eu des grosses têtes quand même. Qui était allé, Julien, il y avait eu.
2: Il y avait Kavinsky, la
1: Après, on a eu la déception de ne pas avoir vu passer Jola Green.
2: Ouais, bah
1: Et ça,
2: en
1: c'était
2: fait,
1: vraiment triste.
2: l'année dernière, c'était dommage parce que le premier jour, il y avait des intempéries et
1: Ouais.
2: ils ont
1: Il y
2: dû
1: avait
2: annuler, malheureusement.
1: une sale
2: En
1: tornade.
2: plus de Jola Green, c'était celui que je voulais absolument voir. Il y avait Philippe Catherine, une icône de la
1: Ouais.
2: musique. Alors ça, c'était vraiment
1: C'était
2: drôle
1: lourd en vrai,
2: parce qu'avec
1: moi.
2: Baptiste, on avait pu y accéder en VIP. Ah non, j'étais tout seul.
1: C'était 12
2: T'es
1: heures à
2: arrivé
1: VIP, hein.
2: après, t'es
1: C'était
2: arrivé
1: fou
2: après,
1: rire.
2: ouais.
1: Bon, du
2: Et
1: coup.
2: Philippe Catherine, j'avais une merveilleuse dédicace de sa part pour ma maman parce que ma mère était
1: C'est vrai, je m'en
2: folle.
1: souviens.
2: Eh oui.
1: Donc du coup, cette année, on aura plusieurs grosses têtes comme Vladimir Cauchemar, Solane.
0: Qu'est-ce que Vladimir Cauchemar, qu'est-ce que...
2: Oh, je bande, je suis désolé,
0: Vladimir
2: hein. Oh là là.
0: Vladimir Cauchemar, qu'est-ce que j'ai hâte, ça va être
1: Ah, même moi, ça
0: incroyable.
1: va être exceptionnel, hein.
0: En tout cas, tu vas
1: Alors,
0: faire les sons de Pandemonium Reloaded. Oh
1: à
0: wow,
1: préparer
0: faudra
1: mon
0: me voir.
1: enterrement après
0: Faudra me
1: minuit avant
0: voir.
1: la nuit, s'il vous plaît.
0: Ça, bah toi, tu finis à croire où ça, cette fois, c'est sûr.
1: Non, ensuite, du coup, en grosse tête, on a aussi Isha Elim Sadolné. Ça va être merveilleux, ça va être. Que demander de plus, c'est exceptionnel. Ensuite, Bon Entendeur, Gaël Faye.
2: Oh, Gaël Faye, à
1: Gaël Faye, ça va être lourd, hein.
2: l'ancienne, à
1: Gaël Faye. Last
2: l'ancienne.
1: Train, moi je connais deux noms, mais en
2: Le
1: vrai,
2: nom, je connais,
1: franchement.
2: mais j'ai pas trop
0: Ouais, ça
2: écouté.
0: me dit rien.
1: Non, j'ai déjà écouté plusieurs fois et c'est pas décevant. Il y aura aussi Sébastien Tellier, Solane, du coup, j'espère qu'il y aura son feat avec Zamdane, qui était
0: J'espère. Et d'ailleurs, Solane, à part
1: exceptionnel.
0: ça, c'est vraiment une bonne chanteuse.
1: Ah oui, franchement, on n'a
0: N'hésitez
1: rien à
0: pas à
1: dire
0: aller
1: là-dessus.
0: l'écouter.
1: Il y aura Tila Signe, il y aura Bertrand Belin, il y aura Deki Alem, Dominique Dumont, Francis of Delirium. Il y
2: Je
1: aura
2: vois pas du tout.
1: Jasmine Note Jafar, il y aura Mara, Sheng, Sorvina, Saint Graal, Tivod, Ama, Bonnie. Il y aura aussi, du coup, logiquement, la chorale rock de la Lune des Pirates qui sera présente.
2: Ok, ça c'est vraiment pas mal.
1: Ouais, franchement, ça va être
2: Ouais,
1: bien.
2: ça va être cool.
1: Il y aura Louis Aguilar, Manoa et Quantum Quantum.
2: Quantum Quantum, c'est qui ça? C'est un artiste de quel type de musique?
1: Sincèrement, j'en ai aucune idée, mais ça nous fera
2: Une
1: une
2: petite
1: occasion pour
2: surprise.
1: découvrir, en tout
2: Ouais,
1: cas.
2: je suis d'accord avec toi.
1: Mais donc, il y aura à peu près 70 partenaires, il me semble, en tout.
2: Oui, si je me trompe pas, il y aura plus de stands que l'année dernière, c'est-à-dire pour manger, pour
1: C'est bien
2: boire.
1: ça.
2: Il y aura aussi, il y aura aussi des sortes de cabanes avec plein de goodies à acheter par rapport à l'effigie du festival comme l'année dernière. Et des boissons, de l'alcool, des sodas comme l'année dernière.
1: Le bonheur, quoi.
2: Exactement.
0: Et on va tout de suite vous reprendre avant de finir cette émission sur une petite coupure musicale. On vous laisse profiter encore un peu, on se dit au revoir juste après.

0: Et bon, après toute cette émission, on va devoir malheureusement se dire au revoir.
1: Oh non, non, pitié.
2: Une triste
0: Aïe,
2: nouvelle.
0: aïe, aïe, aïe, aïe, aïe. On le rappelle évidemment, sur la 87.7, tous les quatrièmes mardis du mois. Donc on se retrouvera le mois prochain pour le quatrième mardi, qui est, si je ne me trompe pas, le 26 mai. Le 26 mai, une nouvelle émission, toujours sur la
2: Réservé au 26 mai, en tout
0: 87.7.
2: cas.
0: Réservez tous vos 26 mai de toutes les années. De
1: On va
0: toutes les
1: faire
0: années.
1: une bonne, bonne actu du mois de mai pour la prochaine émission.
2: Vous allez
0: Une
2: vous
0: bonne, bonne
2: régaler.
0: actu du mois de mai. Déjà, on aura vécu du coup le Yellow Festival, on
1: Yellow
0: vous en
1: Festival, oui.
0: parlera. Et on essaiera de vous ramener quelques personnes, j'en dis pas plus. Mais voilà, on se retrouve. N'hésitez pas à nous retrouver sur le mois de mai, sur le compte Insta, @pourlaculture_amiens. Et puis sur le site de Radio Campus Amiens, vous avez toutes les émissions en replay. N'hésitez pas à aller les voir. Et donc, on se dit au mois prochain. Baptiste, j'espère qu'on te retrouvera dans l'émission.
2: J'espère aussi, c'était très agréable
1: Ça
2: de participer avec
1: m'a
2: vous en
1: fait
2: tout
1: plaisir de
2: cas.
1: te voir ici.
2: Bah écoute, tant mieux alors, je vous remercie.
0: Julien, on se dit sûrement au mois prochain ou une prochaine fois.
1: Et malheureusement, le mois prochain, je ne serai pas là.
0: Ah,
1: Je suis
2: oui, c'est
1: désolé.
2: vrai, c'est vrai, c'est
1: Je
2: vrai.
1: pars 3 semaines. Moi, je vous fais plein de gros bisous. Bisous, bisous.
0: Ciao, ciao. Et donc, on se retrouve ce mois prochain sur la 87.7 toujours, et on vous laisse avec encore une toute petite coupure musicale avant de se dire au revoir. Allez, bisous à tous, au mois prochain.
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1: La goutte qui tombe.
0: Elle lèche le ciel, la flamme. Elle embrase les corps, la terre, le ciel bleu et rouge, jaune.
2: À son contact, il devient liquide. 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

Bienvenue dans The Black Lodge, l'émission pour ceux qui n'aiment pas le dimanche soir et surtout ceux qui ont les oreilles curieuses de musique pas comme les autres, que ce soit sur Micro Rebelle 99.6 FM sur le territoire de Lens ou Radio Campus Amiens 87.7 FM en DAB et n'oubliez pas les internets de Micro Rebelle et de Radio Campus Amiens. Pour démarrer ce programme, voici le titre de la chanteuse Aura Kogan, issue de l'album Hard Hearted Woman, sorti sur le label new-yorkais Sacred Bones Records, avec une ambiance folk-rock cinématographique et sombre. Pour démarrer ce programme, jusqu'à minuit, c'est The Black Lodge.

Nous continuons avec le projet post-rock Setting. Il s'agit ni plus ni moins qu'un duo australien basé à Melbourne, composé de musiciens qui s'appellent Jules Cooley et Tom Lanyon. Ils viennent de sortir un album éponyme sur le label de Chicago, Thrill Jockey Records. Et nous écoutons tout de suite le titre Heard a Bubble, tout de suite Setting sur Radio Campus Amiens 87.7 ou Micro Rebelle 99.6 FM.

On vient d'écouter Entrance to Afterlife, qui est un titre de l'artiste américain Pan American, alias Mark Nelson, qui officiait auparavant au sein du groupe Labretford. L'album de Pan American s'intitule Fly the Ocean in a Silver Plane. Il est sorti en mars dernier sur le label le canadien Cranky Records. Cet album ambiante explore les thèmes de deuil et de transition au titre du bien nommé Entrance to Afterlife que l'on vient d'écouter. On découvrait il y a la semaine dernière l'album Camer Concert de Square Pusher, un album orchestral entièrement joué et composé par Tom Jenkinson, à l'origine de ce projet Square Pusher. Cet album mêle musique de chambre acoustique, structure électronique complexe et breakbeats caractéristiques de son style. L'ensemble de l'album est structuré autour d'une série de pièces numérotées de K1 à K14, chacune offrant une variation sur cette rencontre entre classique et IDM. Et nous écoutons tout de suite le titre K13 Vigilant, tout de suite dans The Black Lodge sur Radio Campus et sur Micro Rebelle.

Nous venons d'écouter le titre Soleil Lourd qui s'inscrit dans l'univers du trio lyonnais Société Étrange, dont le son mène machine, basse et énergie krautrock post-punk dans une approche hypnotique et très répétitive à l'écoute de ce titre, un Soleil Lourd que l'on vient d'écouter. Alors on découvrait déjà cet album il y a quelques semaines et je vous rappelle que ça sort sur les disques Bongo Joe Records et ça s'appelle Hit, tout simplement comme album. Voilà, on revient en 2024 avec le troisième album du projet Fortet de l'anglais Kieran Hebden, très justement intitulé Free. Et on va écouter le très aérien Storm Crystals pour continuer ce programme.

venons d'écouter le titre Crook Dream de Puma Blue, qui est la quatrième piste de son album éponyme, qui est sorti un peu plus tôt cette année. Ce titre et cet album confirment son statut d'auteur, interprète, trip-hop, jazz alternatif, au style sombre et intime, avec des textures proches du krautrock et des rythmes s'articulant autour de breaks délicatement syncopés, de nappes ambiantes et de lignes de guitare flottantes qui évoquent à la fois Radiohead ou encore Portishead, tout un programme. Je vous invite vraiment à écouter cet artiste, un Puma Blue, et on va se quitter avec le titre Shinorian Tout, qui est un morceau de l'album Agate du compositeur japonais Meitei. Shinorian Tout prolonge l'esthétique ambiante japonisante de Meitei, avec des textures synthétiques, des réverbérations diluées, des motifs mélodiques évoquant des estampes et des scènes d'un Japon ancien. Revisité numériquement, le morceau est construit comme une pièce méditative mais cinématique, oscillant entre une ambiance immobile et de légers mouvements rythmiques, proche d'une bande-son de film historique fantasmé. Moi je vous laisse en compagnie de cet artiste assez singulier dont on reparlera à coup sûr dans les prochaines émissions. Et juste après ce titre, vous serez en compagnie des programmations musicales respectives de Micro Rebelle 99.6 FM et Radio Campus Amiens 87.7. Et moi je vous dis à la semaine prochaine.

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1: Il est minuit.
2: C'est vrai, l'hiver vient. Ici sera long.